0: Des parts s'accumulent à la coalition Avenir Québec alors que les élections approchent à grands pas. Un autre ministre a annoncé plus tôt ce matin qu'il ne sollicitera pas de nouveau mandat, soit le ministre de la Culture, Mathieu Lacombe. Ancien journaliste, Mathieu Lacombe est député de la circonscription de Papineau en Outaouais depuis maintenant 2018. Il a été ministre de la Famille pendant le premier mandat de la CAQ. Il est ensuite passé à la Culture en 2022, poste qu'il occupe toujours. Une trentaine de députés caquistes ont annoncé qu'ils ne se représenteraient pas aux prochaines élections. À l'échelle locale, en terminant à Bromont, la saturation du réseau d'égouts force la ville à freiner le développement immobilier, ce qui suscite de vives inquiétudes chez plusieurs propriétaires. C'est ce qu'on a pu lire plus tôt ce matin dans la Voix de l'Est. Un moratoire de 2 ans pourrait empêcher l'émission de permis pour certains projets résidentiels, commerciaux et industriels dans 3 secteurs clés, dont le boulevard de Bromont. Des promoteurs dénoncent des pertes financières importantes, tandis que la ville affirme avoir peu de marge de manœuvre en raison de contraintes budgétaires. Les infrastructures devront être modernisées à grands frais, estimées à près de 90 millions de dollars. Alors voilà, c'était l'essentiel de vos infos. Détails, autres nouvelles, om105.ca.
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4: Ici Florence Aquilina et voici vos infos M105. La Chambre des communes a ajourné aujourd'hui ses travaux jusqu'à la fin septembre. Le leader parlementaire des libéraux, Stephen McKinnon, fait adopter une motion d'ajournement en ce sens alors que le calendrier officiel des communes prévoyait que le glas de la session sonne vendredi. La motion adoptée avec le consentement unanime de la Chambre concrétise encore davantage des bâillons du gouvernement ou dans le jargon parlementaire des allocations de temps. Le cas le plus controversé est celui du projet de loi C2 qui suscite des inquiétudes en matière de protection de la vie privée. La pièce législative sur la sécurité publique vise notamment à faciliter aux autorités l'accès à des renseignements détenus par des fournisseurs de services électroniques. À l'échelle locale, en terminant hier soir, les résidents de la rue Saint-Antoine ont pu rencontrer la mairesse pour adresser les multiples dérives observées depuis la mise en place du partage Notre-Dame. Sur place, notamment des représentants de la ville, du service de police de la ville de Granby, de Santé Québec Stricheus ainsi que l'attaché politique de François Bonnardel qui ont pu prendre connaissance de l'ampleur du problème. Julie Bourdon, en point de presse aujourd'hui, reconnaissait auprès des médias l'urgence d'agir. La ville rencontrera d'ailleurs au cours des prochaines semaines le partage Notre-Dame ainsi que Santé Québec Stricheus pour discuter de solutions sur le long terme. Quelques solutions ont déjà été mises en place par la ville. Toutefois, pour l'instant, il s'agit surtout de ressources de soutien. Alors voilà, c'était l'essentiel de vos infos, détails, autres nouvelles ou m105.ca.

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4: Ici Florence Aquilina et voici vos infos M105. Les départs s'accumulent à la coalition Avenir Québec alors que les élections approchent à grands pas. Un autre ministre a annoncé plus tôt ce matin qu'il ne sollicitera pas de nouveau mandat, soit le ministre de la Culture, Mathieu Lacombe. Ancien journaliste, Mathieu Lacombe est député de la circonscription de Papineau en Outaouais depuis maintenant 2018. Il a été ministre de la Famille pendant le premier mandat de la CAQ. Il est ensuite passé à la Culture en 2022, poste qu'il occupe toujours. Une trentaine de députés caquistes ont annoncé qu'ils ne se représenteraient pas aux prochaines élections. À l'échelle locale, en terminant à Bromont, la saturation du réseau d'égouts force la ville à freiner le développement immobilier, ce qui suscite de vives inquiétudes chez plusieurs propriétaires. C'est ce qu'on a pu lire plus tôt ce matin dans la Voix de l'Est. Un moratoire de 2 ans pourrait empêcher l'émission de permis pour certains projets résidentiels, commerciaux et industriels dans 3 secteurs clés, dont le boulevard de Bromont. Des promoteurs dénoncent des pertes financières importantes, tandis que la ville affirme avoir peu de marge de manœuvre en raison de contraintes budgétaire. Les infrastructures devront être modernisées à grands frais, estimées à près de 90 millions de dollars. Alors voilà, c'était l'essentiel de vos infos. Détails, autre nouvelle, OM105.ca.
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0: là là là là là, bon vendredi, on est le 19 juin aujourd'hui. On a à peine commencé l'émission que déjà, je vous le dis, il y a une effervescence ici. Pas en studio, ben peut-être qu'à Kim en studio qui fait la mise en onde, il y a de l'effervescence.
1: Il est seul.
0: Nous autres, on est encore en direct de l'hôtel de ville de Cowansville. C'est notre dernière journée. Vous pouvez venir nous voir à compter de 7h. Martin, Stéphane, Marie-Ève, on était, Martin et moi, hier au lancement de la programmation d'été à l'atelier Archibald. Ouais. Comment vas-tu?
1: J'ai
0: bien dormi.
1: J'ai même mieux que toi ce matin.
0: As-tu dormi?
1: Oui, j'ai dormi. Je me suis drillé cette semaine à essayer de me coucher plus de bonne heure. Merci que le Canadien joue plus, je pense.
2: Ça aide
1: un peu, effectivement, ça a été une grosse semaine. Le fun, par exemple. Mais c'est ça. Ça a été une grosse semaine. Mais on a encore un beau show encore aujourd'hui.
0: Ouais, exactement. On va avoir encore beaucoup de plaisir avec vous autres. Stéphane, tu vas bien aussi ce matin?
2: Ça va super bien. Toi, comment vas-tu?
0: Je vais bien aussi. Oui, moi aussi, bon. J'ai les petits yeux un peu. On dirait que ça va vite, que le lendemain est arrivé. Mais on arrive pas loin de la fin de semaine et les vacances aussi approchent. Là-dessus, ben, on s'en va vers l'actualité pour commencer ce matin. Je te laisse filer, Stéphane.
2: Ben oui, allons-y. On parlait de vacances, ben les départs qui s'accumulent à la coalition Avenir Québec alors que les élections approchent à grands pas là. Un autre ministre a annoncé hier matin qu'il ne sollicitera pas de nouveau mandat, c'est le ministre de la Culture, Mathieu Lacombe, un ancien journaliste, Mathieu, qui est député de la circonscription de Pépinot en Outaouais depuis 2018, ministre de la Famille pendant le premier mandat de la CAQ, passe à la Culture en 2022. Écoutez, jusqu'à présent, c'est une trentaine de députés caquistes et plusieurs ministres là, qui ont annoncé qu'ils ne se représenteraient pas aux prochaines élections sous la bannière de la CAQ et qui se représenteraient pas tout court, de toute façon. Je vous parle des cas de rage de ratons laveurs qui connaissent une hausse marquante en Estrie et en Montérégie. 76 cas recensés depuis le début de l'année, un total de 170 en 2 ans et demi. Écoutez, cette maladie a un taux de mortalité de 100%. Une fois que les symptômes sont apparus, ça nécessite une prise en charge rapide après exposition, notamment pour traitement préventif. Les autorités de la santé publique qui rappellent l'importance d'éviter tout contact avec des animaux sauvages et de faire vacciner les animaux domestiques. Ce virus qui se propage rapidement a été signalé, entre autres, dans plusieurs milieux urbains. C'est ça qui inquiète, là. C'est des milieux urbains comme Saint-Jean-sur-Richelieu et Bel-Oeil, ce qui alarme justement les autorités. Et du côté de Bromont, le tournoi de golf au Diapason va célébrer sa 20e édition le 25 août prochain au golf Château-Bromont. Depuis maintenant 2 décennies, cet événement rassemble la communauté d'affaires de Beaumont-Missisquoi et de la Haute-Yamaska autour d'une cause essentielle, celle de soutenir les personnes en fin de vie, leurs proches et les personnes endeuillées. Présenté pour une 3e année par le groupe Saint-Louis, ce tournoi vise un objectif ambitieux, $80,000, là, entièrement consacré aux soins et services qui sont offerts gratuitement par l'organisme. Et les inscriptions sont en cours sur le site audiapason.org. Voilà pour l'essentiel de l'info à cette heure-ci. Détails autre nouvelle, c'est m105.ca.
1: On assistait à une première hier à la Coupe du monde de soccer. Là, on va parler du Canada qui l'a emporté 6-0 face au Qatar. C'était la première victoire dans l'histoire de l'équipe canadienne à la Coupe du monde de soccer. Ouais. C'est la première de l'histoire.
2: Et à la maison, hein?
1: Alors, on a fait ça à Vancouver, exactement. Jonathan David a marqué 3 buts dans la victoire du Canada. Le prochain match aura lieu le jour de la Saint-Jean-Baptiste. Le Canada qui va jouer contre la Suisse pour terminer sa phase préliminaire. Hier, on a appris que le numéro 37 de l'attaquant québécois Patrice Bergeron va être retiré par les Bruins de Boston au courant de la saison. Il y a du baseball prévu. Si Dame Nature le veut, les guerriers juniors qui sont sur la route visitent le Rocket à Quaticook. Et chez les seniors, c'est l'équipe de Quaticook, le Big Bill, qui s'en vient jouer ici au stade Napoléon-Fontaine face aux guerriers. Et puis à l'autodrome Granby ce soir, Monsieur Prostock.
0: Monsieur
1: Prostock. Il y aura un concours d'arrêt au puits. Encore là, si Dame Nature le veut, bien sûr, on va vous tenir au courant dès qu'on aura les informations.
0: Ouais, puis je vais regarder avec vous dans les prochaines minutes les prévisions météo, mais si vous allez voir des spectacles en salle, vous êtes...
1: Ça sera pas annulé à cause de la pluie.
0: Exactement, vous êtes protégés. Ce soir, c'est CCR Reborn au Palace. Ça veut dire... musique de CCR en hommage. Bobby Bazini est au Beat and Betterave vendredi et samedi. Et elle, à l'espace culturel Saint-Jean ce soir, c'est Zach Bull. Un hiver bien particulier. Pour ce qui est de samedi, c'est le gala des idoles avec la gang du Centre Vocal. Ça se déroule au Palace de Granby. Alors maintenant, allons regarder nos prévisions météo pour les prochains jours. Aujourd'hui, c'est de la pluie qui est prévue. Il y a encore un risque d'orage cet après-midi avec un maximum de 16. Cette nuit, si vous avez dormi la fenêtre ouverte,
1: vous avez une flaque à terre.
0: Ça tombait.
1: Écoute, hier là, c'est ça qu'on se disait, moi puis Stéphane, on s'en venait là, il a tombé de l'eau pour à peu près hier.
0: C'est fou.
1: J'ai finalement hier soir, je te disais à l'Archibald, en arrivant chez moi hier soir, j'ai vidé ma piscine.
0: Ben oui, c'est ça.
1: J'ai enlevé de l'eau parce qu'il y en avait, j'étais sur le bord de trop là.
0: Exact. Donc il y a peut-être des trucs à surveiller à la maison avec toute cette eau qui est tombée là. On espère qu'il y a pas de dégâts chez vous. Actuellement, pour commencer la journée, on a 17 degrés. On commence ça avec Mitsou, hein? Ça va me donner le ton. J'espère que ça va inviter l'été. Avec Yes, c'était Don. C'est chaud, plus hot.

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2: Bon, on vient d'entendre Mitsou, ça met un petit soleil dans cette grisaille-là. On va mettre encore d'autres soleils parce qu'on va parler de Bad Bunny.
3: Avec son, là, attention à mon accent, Debi Tirar Mas Photo World Tour.
2: Ouais, je m'incline. Okay. Je m'incline.
3: Bad Bunny a franchi le cap du milliard de dollars de recettes de billetterie en carrière. Ça devient le premier artiste latino à atteindre ce sommet sans chanter en anglais. Non, c'est ça qui est hot.
2: Il chante pas en anglais?
3: M'entends à Donald, il l'avait bien dit, hein? Le magazine américain Billboard, qui s'appuie sur les données publiées dans Billboard Box Score, divulgue que la tournée actuelle du chanteur et du rappeur portoricain a déjà généré des recettes de 360 millions et que les 41 premières escales mènent à un total de 2,4 millions de billets vendus. C'est tout un tour de force.
2: Et moi, je vais en profiter pour redire un peu ce que j'ai dit hier, parce qu'il y a peut-être des gens qui l'ont pas entendu, mais à partir de lundi, vous aurez des segments de musique latino qui vont se retrouver dans M105 au travail le matin avec Mélissa et avec Lydia en après-midi, et également avec Émilie dans les week-ends M105. Puis, je vous le dis, on va avoir du Bad Bunny. On va vous en jouer. Un record pour le film Michael.
3: Ah, Michael Jackson, on le sait, hein, il est polarisant. Il y en a qui l'aiment encore, il y en a qui, avec tout ce qu'on a entendu, veulent plus nécessairement l'écouter, mais il déplace les foules. 911,9 millions de dollars engrangés dans le monde pour le film Michael Jackson. Ça dépasse, comme je vous le disais cette semaine, Bohemian Rhapsody, qui s'est imposé comme un film musical, mais là, Michael devient le plus rentable jamais sorti. Ça a rapporté 358 millions de dollars sur le territoire nord-américain, 553 à l'international. Ça n'inclut pas les recettes du dernier week-end. À titre comparatif, le film consacré à Queen en 2018 avait amassé 910 millions. Là, on est rendu à 911 millions pour Michael.
2: Et on termine avec plusieurs vedettes là, pour une inauguration.
3: Springsteen, qui était sur place. C'est l'ancien président Barack Obama qui a procédé à l'inauguration de son musée présidentiel à Chicago avec plusieurs célébrités. Il y avait aussi Stevie Wonder, Christina Aguilera, Bono, le président George Bush, Bill Clinton. Le centre présidentiel Obama va ouvrir ses portes au grand public le 19 juin, situé tout près de l'endroit où Obama a vécu et a débuté sa carrière politique. Le centre devrait attirer plus d'un million de visiteurs par année et les billets d'entrée générale pour le centre sont déjà, il y en a plus d'ici la fin du mois d'octobre. Alors, si vous aviez prévu un petit voyage là-bas en vous disant « je vais y aller », oubliez ça là, pour l'instant. Alors, faudra attendre un petit peu pour pouvoir entrer directement sur place. On va avoir dans les prochaines minutes Stéphane qui va être avec nous pour parler de Google qui est critiqué au Canada pour des publicités frauduleuses. On va se parler d'un autre ministre de la CAQ qui annonce qu'il ne se représente pas. C'est tout de suite après la gang de sale barbe et petite gomme.

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2: Bon, mais ça fait déjà plusieurs en fil qu'on annonce.
3: La liste s'allonge, effectivement. Plus tôt cette semaine, c'est Jean Boulay qui a annoncé qu'il se représenterait pas aux élections. Un autre ministre important dans le gouvernement de François Legault. Et bien là, c'est Mathieu Lacombe, hier, qui a annoncé qu'il ne serait pas candidat aux prochaines élections. Député de Papineau, dans la région de l'Outaouais. C'est présentement le ministre de la Culture et des Communications. Il a été aussi ministre de la Famille. Il a donc décidé lui aussi de ne pas se représenter aux prochaines élections. Il a dit que c'était une décision qui était émotive parce que il a toujours aimé la politique. Puis je pense qu'il s'est bien débrouillé dans l'ensemble, Mathieu Lacombe. Tu sais, ça s'est quand même bien passé.
4: C'est pas un nom qui est revenu souvent dans l'actualité,
3: non. Négativement,
4: je parle.
3: C'est l'ex-conjoint de Geneviève Guilbeault. Ils ont les enfants ensemble et tout ça. Tu sais, ils ont réussi à quand même, malgré la séparation, à gérer tout ça. Et c'est un peu la raison pour laquelle aussi il se représente pas. Il va vouloir passer plus de temps avec sa famille notamment et retrouver une vie un peu plus normale parce que c'est pas facile d'être ministre, faut se le dire, qu'on soit d'accord ou pas avec les décisions qui sont prises, ça reste quand même des décisions qui sont pas évidentes. Évidemment, le milieu de la culture qui était déçu, on a bien aimé travailler avec Mathieu Lacombe, pas mal tout le monde a réagi, là, que ce soit la disque ou encore les artistes.
4: L'Union
3: des artistes. L'UDA, c'est ça que je cherchais, notamment. Donc, les gens qui ont apprécié le travail de Mathieu Lacombe au cours des 8 dernières années. Pour ce qui est de M. Bonnardel, on n'a toujours pas son intention encore. Et puis, ça va venir.
4: Mais j'ai appelé son attaché de presse hier et on essaie de le savoir. Bon, on m'a dit qu'on va le savoir avant le déclenchement des élections.
3: Voilà. Donc voilà, donc on verra. Il y en a encore quelques-uns dans le gouvernement Fréchette qui n'ont pas annoncé leurs intentions, dont M. Bonnardel.
2: Saviez-vous que plus de 620 millions de visiteurs uniques utilisent Google quotidiennement?
4: Hey, c'est beaucoup, hein?
2: C'est beaucoup de monde qui peuvent voir des publicités frauduleuses.
4: Exactement. Et là, pourquoi on vous en parle? C'est parce qu'il y a des députés fédéraux canadiens qui ont vraiment critiqué Google. C'est une enquête parlementaire qui s'est déroulée donc sur ces fraudes financières en ligne. Ce qui arrive, c'est que Google gagne de l'argent avec des publicités donc qui sont frauduleuses. Il y a Google Canada qui a admis que l'entreprise, oui, perçoit des revenus qui proviennent de publicités qui sont frauduleuses aussi longtemps qu'on les a pas retirées. Alors, exemple récent, une vidéo truquée, là, ce qu'on appelle des deepfakes de Mark Carney, qui promouvoit, si on veut, de la crypto-monnaie. Ben oui, voilà, ça a été frauduleux naturellement. Il y a une Québécoise, c'est pour ça qu'on en parle aussi, parce que elle fait un recours collectif. Pourquoi? Parce qu'elle a perdu 30 000 $ avec ça, $30 000. Donc, et là, Google refuse de dire s'il va indemniser ou non les victimes qui perdent de l'argent. Ce qui est arrivé, c'est que la représentante de Google Canada, elle s'appelle Jeannette Patel, on l'a critiquée beaucoup parce qu'elle évitait toutes les questions sensibles. Qu'est-ce que fait Google pour avec les revenus là issus de la fraude? Est-ce que l'entreprise rembourse les victimes? Elle dit, je vais revenir avec des réponses. Je ne sais pas. Alors, les élus qui expriment donc leur frustration face à ce manque de transparence, la lenteur de retirer les annonces également, et le fait que Google paie peu d'impôts aussi au Canada, on le sait. Google dit, nous, on élimine à environ 90% des activités frauduleuses, on collabore avec les autorités, puis on veut investir dans des initiatives pour lutter contre les fraudes. Bref, l'enjeu, c'est, ça met en lumière un problème majeur, c'est que les plateformes numériques profitent parfois de façon indirecte de contenus frauduleux. Même si on dit qu'ils ont des mécanismes, ils sont jugés insuffisants pour protéger les utilisateurs. Voilà.
2: Merci beaucoup, Stéphane. 6h19, je vous rappelle qu'on est en direct de l'Hôtel de Ville de Coansville. Dernière journée où est-ce que nous, avec vous autres, on va célébrer le 150e anniversaire ici, mais ça se poursuit tout au long de l'année avec notre balado notamment, avec cet été une série de spectacles. Je vous invite à aller écouter les entrevues qu'on a menées cette semaine. C'est dans la section balado du M105.ca. Bon, là, actuellement, je regarde dehors, c'est encore un petit peu gris. On est quand même dans le printemps encore. On l'attend plus.
3: Le printemps finit dimanche.
2: Oui, exactement. On attend l'été.
3: L'été s'en vient dimanche.
2: Fait qu'on pourrait changer la chanson de Jérôme Couture qui s'en vient.
3: Comme on attend l'été?
2: Oui, comme on attend l'été.
3: Ça fait pas de même.
2: OK, bon, en attendant.
3: Steph, appelle Jérôme.
2: On va aller vers comme on attend le printemps. 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
2: Bon début de journée à 6h32. On a encore du temps un peu gris, 17 degrés pour les infos M105. C'est Stéphane qui est là. Je te laisse aller, Stéphane.
3: Oui, ben je vous parle donc de mercredi soir, les résidents de la rue Saint-Antoine là qui ont pu rencontrer la mairesse de Granby pour adresser les multiples dérives observées depuis la mise en place là, du partage Notre-Dame. Alors, lors de la dernière séance du conseil, Pascal Doiron pressait la mairesse de mettre en place des solutions. Et dans les dernières semaines, les citoyens ont notamment déploré des cas, là, exemple de masturbation publique, consommation de drogue à toute heure de la journée. Sur place, donc, des représentants de la ville, du service de police de Granby, de Santé Québec Estrie et CHUS, ainsi que l'attaché politique de François Bonnardel, là, ont pu prendre connaissance de l'ampleur du problème, et au total, c'est une quarantaine de personnes qui étaient présentes. Julie Bourdon, en point de presse hier, reconnaissait auprès des médias l'urgence d'agir. La ville qui va rencontrer, d'ailleurs, au cours des prochaines semaines, le partage Notre-Dame ainsi que Santé Québec Estrie CHUS pour discuter de solutions sur le long terme. On l'écoute.
4: On parle plus de cohabitation. Ouais. C'est plus de la cohabitation. On ne peut plus dire aux citoyens, vous devez cohabiter. Les citoyens ont droit à leur qualité de vie, puis on veut s'assurer qu'ils retrouvent leur qualité de vie. Puis c'est ce que je me suis engagée hier vis-à-vis d'eux. J'ai dit, mon objectif aujourd'hui, suite à tout ce que j'ai entendu, je souhaite que vous retrouviez une qualité de vie dans le quartier.
3: Quelques mesures donc ont déjà été mises en place par la ville, notamment la présence 24/7 d'un agent de sécurité. Toutefois, pour l'instant, il s'agit de surtout de ressources de soutien et d'apaisement plutôt que d'organismes financés par le gouvernement, dont la mission est de s'attaquer directement à l'enjeu de l'itinérance. Il y a des citoyens et citoyennes de Granby qui l'ont peut-être remarqué avec le début de l'été qui approche à grands pas. On le disait, c'est dimanche. Il y a plusieurs fontaines municipales qui ne sont toujours pas en marche. Alors, on s'est posé la question, les travaux d'ouverture des fontaines municipales qui ont en effet débuté légèrement plus tard qu'à l'habitude en raison de certaines contraintes opérationnelles et de sur place, donc des bris d'équipement également qui ont été constatés, ça entraîne des délais. Donc dès lundi, il y a des fontaines situées entre autres à la place Julien-Hamelin ou Notre-Dame et Laval. Là. Ces fontaines-là donc seront activées. Fontaines situées au parc Victoria et au parc Pelletier sont toujours en attente de réparation et entre-temps, les fontaines situées sur le boulevard Leclerc, le lac Boisvin ainsi qu'aux fontaines sont actuellement en fonction. Et la crise du logement est un vecteur de violence conjugale et de décrochage scolaire. C'est ce que prévient le troisième volet de la vaste étude de l'Observatoire québécois des inégalités sur le coût de la crise du logement. Cette crise qui amène plusieurs ménages à habiter un logement trop petit ou surpeuplé, ce qui augmente les risques de violence conjugale. Voilà pour l'essentiel de l'information. 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
5: Grande première hier du côté de la Coupe du monde de la FIFA pour le Canada qui a signé sa première victoire de son histoire à la Coupe du monde de soccer. Une victoire étincelante en plus. 6-0 face au Qatar. Ça se passait au BC Place à Vancouver. 3 buts pour Jonathan David. Et le Canada là, qui a vraiment un bon tournoi en ce moment avec une victoire et un match nul. Si bien qu'on est en tête du groupe en ce moment, il reste un match à jouer dans la phase préliminaire pour le Canada. C'est mercredi, jour de la Saint-Jean-Baptiste. On va jouer contre la Suisse. Hier, on a appris que Patrice Bergeron va voir son numéro 37 être retiré par les Bruins de Boston au courant de la prochaine saison. C'est tout un honneur pour le Québécois. Il y a du baseball de prévu pour les guerriers juniors et les guerriers seniors. Les juniors sont sur la route, visitent le Rocket à Quaticook. Les seniors, techniquement, reçoivent au stade Napoléon-Fontaine le Big Bill de Quaticook à 20h. Je dis techniquement parce qu'il va falloir que Dame Nature collabore. Même chose pour l'autodrome Granby ce soir. On doit en principe présenter Monsieur Prostock et les concours d'arrêt au puits. Mais comme Marie-Ève va nous l'expliquer, j'espère que Dame Nature nous dise non, pas encore ce soir.
2: Exact. On est prêt là.
5: On est prêt là, je suis désolé.
2: C'est de la pluie qui est prévue encore aujourd'hui. Il y a encore un risque d'orage. Le maximum, il est à 18 degrés. Je regarde pour ce soir, cette nuit aussi, c'est de la pluie qui est prévue. Alors, actuellement, on commence la journée avec 16 degrés un petit peu partout sur le territoire.

0: On va encore parler de la Coupe du monde de soccer. Vous savez qu'en Argentine, le soccer, c'est une religion comme nous, on a le hockey ici au Canada. Et il y a le gouvernement argentin qui s'est dit, tiens, on va s'arranger pour que ceux qui payent pas leur pension alimentaire la payent. Vous allez voir, ça a rapport avec la Coupe du monde et même plus. Ouais, c'est assez intense. Et chaque année, on reçoit ce classement des noms, les prénoms les plus donnés au Québec. Et on va faire le tour de ça. J'ai pas les noms bizarres encore. Peut-être lundi. Je les aime, les noms bizarres. Mais là, on va y aller avec les noms les plus donnés au Québec, chez les gars et chez les filles.
1: Merveilleux. En musique, c'est Cœur de pirate et Mélancolie.

0: Mélancolie avec cœur de pirate à la radio de la Haute-Yamaska, Brom Missisquoi, toujours en direct de l'hôtel de ville de Cowansville cette semaine pour le 150e anniversaire de la ville qui se déroule tout au long de l'année.
1: On commence avec les prénoms, OK? C'est à chaque année, on sort ça du côté du gouvernement du Québec, les prénoms qui ont été donnés le plus. Puis après ça, habituellement, on a la liste des bizarres les plus bizarres. C'est pas sorti ça encore. Chez les filles, c'est pas une grande surprise au numéro 1 parce que c'est la 8e fois en 11 ans que le nom Emma se retrouve au sommet. Ouais. Ça devance Olivia et Charlotte, Alice au 4e rang et Florence est 5e. Alors voilà pour les filles. Et chez les gars, écoute, chez les gars, il y a un changement majeur.
0: OK.
1: Pour la première fois, là c'est assez fou là. Pour la première fois depuis l'an 2000. Donc ça fait 25 ans. Le nom William n'est pas dans le top 5.
0: Ah! Il a perdu de son...
1: Il est encore là. Il est 6e, par exemple. Mais c'est un nom qui... Écoute, ça fait 25 ans, des Williams, il y en a vraiment beaucoup. C'est Noah qui est au sommet chez les gars. 5e année de suite que c'est au sommet. Ça devance Léo, Liam, Arthur et Louis. Et William est 6e. Alors voilà, ça c'est les noms du Québec. Qu'est-ce qui a été donné en 2025? Je vous promets que quand la liste des bizarres va sortir, on va s'en jaser.
0: Que la liste des bizarres.
1: Ah, les noms bizarres.
2: J'aime ça. Dis de même.
1: Mais c'est, il y a des affaires qui
0: ont pas de bon sens.
1: Voilà. Ah ouais, on va parler de la Coupe du Monde. Bon, vous savez, comme j'ai dit tantôt, en Argentine, le soccer c'est une religion. C'est comme nous avec le hockey ici au Canada. Et tout le monde écoute le soccer en Argentine. Mais il y a le gouvernement argentin qui a donc décidé de prendre les taureaux par les cornes. Et on s'est attaqué aux papas qui ne paient pas leur pension alimentaire. Et semble-t-il, ils sont assez nombreux. Et on a dit, non, si t'es fiché dans nos fichiers, comme quoi tu payes pas ta pension alimentaire, il n'est pas question que tu rentres aux États-Unis pour aller voir les matchs de la Coupe du Monde. Parce que les gens se déplacent.
0: C'est un peu ordinaire.
1: Il y a 13 000 pères argentins qui ne pourront pas entrer. Ils pourront pas aller du côté de Kansas City ou de Dallas, là où les matchs de l'équipe de l'Argentine seront joués. Parce que... Puis là, on a envoyé la liste au gouvernement américain. C'est même pas une blague, là. Il y a une entente avec le gouvernement américain là-dessus. Mais ça fait partie d'une politique qui est beaucoup plus large, qui a été lancée au début des années 2000, où on tient un registre public des parents défaillants. Une fois que le papa se retrouve là-dedans...
0: Défaillant.
1: Oui. Une fois que le papa se retrouve là-dedans, il y a plusieurs accès qu'il perd, comme renouveler son permis de conduire. Tu payes pas ta pension, tu conduis pas ton char. Appel d'offres public. T'as une compagnie, tu payes pas ta pension, t'as pas le droit d'appliquer. Adoption, prêt bancaire auprès d'organismes d'État, les banques d'État, tout ça. Tu veux de l'argent? Il faut que tu payes ta pension alimentaire. On fait ça, et là, depuis un an, on a été plus haut en interdisant notamment l'entrée dans les stades et dans les salles de concert. Paye ta pension alimentaire.
0: Ben, je pense que ça veut dire.
2: Dans une salle de concert, il n'y a pas ton nom sur le billet, là.
1: Je sais pas comment ils gèrent la patente.
2: Je sais pas, moi, je pense.
1: Mais le point est que, ce qu'on dit, c'est que si t'es pas capable de subvenir aux besoins de ta famille, comment ça se fait que t'as de l'argent pour aller voir un match de soccer ou aller
2: à 3 000 $ de la soirée?
1: Comprenez-vous?
0: Ouais,
1: je pense que l'idée de base est pas mauvaise. Depuis mars 2025, ils ont fait 173 contrôles et ont permis d'identifier 150 contrevenants.
2: Ah, ouais.
1: Alors ça marche.
2: Mais au Québec, ça se fait aussi, hein, soit dit en passant, là, le permis de conduire, ça se fait aussi.
1: Ah oui?
2: Ah oui.
1: Bon.
0: Tu vois, mais c'est pas aller voir le Canadien sans problème.
2: Non, mais c'est un peu illogique parce que tu payes pas ta pension. Je comprends, là, mais si t'as pas de permis de conduire, tu peux pas aller travailler. Donc, si tu travailles pas, t'as pas d'argent.
1: Non, mais l'idée du stade, l'idée du show, c'est pas mauvais.
2: Ouais, c'est bon.
0: Ouais, exactement. Des fois, il y a des choses à prendre, des choses à peut-être mettre de côté. Exactement. En musique, Marc Dupré, là, dans ma tête, ça commence votre journée alors qu'on est en direct de l'Hôtel de Ville de Cowansville.

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2: Ce matin, on parle de Granby qui est toujours à la recherche de solutions concernant le partage Notre-Dame et surtout la présence d'itinérants.
3: Oui, aux abords là, sur la rue Saint-Antoine, vous savez que le partage Notre-Dame a déménagé dans ce secteur-là et évidemment, les usagers des services, là, les itinérants, il y en a plusieurs qui se sont installés dans ce coin-là aussi et les citoyens là, qui ont déploré beaucoup d'affaires, des affaires que tu veux pas voir. Là. Bon, on parle de consommation de drogue, on parle aussi de masturbation publique, tu sais, des affaires que non, tu veux pas voir ça, évidemment, c'est un quartier résidentiel. Donc, on a déjà des discussions avec la mairesse, Mme Bourdon, le conseil de ville également, et là, il y a eu des rencontres avec les citoyens, il y a eu des représentants de la ville, du service de police de Granby, du Santé Québec Estrichus, ça a l'air qu'on l'appelle plus le CIUS, c'est ce que j'ai appris ce matin, merci Stéphane, et il y a également l'attaché politique, M. Morancy, là, de François Bonnardel, qui était sur place. C'est question d'aller voir c'est quoi le problème, de comprendre ce qu'il faut... Qu'est-ce qu'on doit régler? Mais on est quand même en ce moment encore à la recherche de solutions qui, c'est pas évident. On va rencontrer dans la prochaine semaine les gens du Partage Notre-Dame ainsi que les gens de Santé Québec Estrichus là, pour discuter de solutions pour le long terme. En ce moment, on a mis des choses. Tu sais, il y a un agent de sécurité en tout temps, notamment, tout ça, mais c'est pas des solutions qui viennent régler carrément les problèmes. Je sais qu'il y a des gens qui se sont rendus compte qu'il y a des itinérants qui se promenaient sur leur terrain. Les affaires de même qui sont pas intéressantes.
2: Non. Vraiment.
3: Alors, vous avez tous les détails dans notre section nouvelle du M105.ca.
2: Mais au moins, c'est pris en charge.
3: Oui, et Mme Bourdon l'a dit, là, c'est, elle veut régler le problème.
2: Exactement. Très bon début de journée avec l'équipe d'M105 le matin. On est en direct de Cowansville à l'Hôtel de Ville. On vous fait découvrir les endroits qu'on aime visiter nous autres dans la région. Je vais vous parler du manoir Sweetsburg dans quelques minutes après Darren Vaudreuil et Mauvais Garçon qui s'en vient en musique.
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1: Darren Vaudreuil, mauvais garçon à M105, qui est en direct de l'hôtel de ville de Cowansville cette semaine. C'est le 150e anniversaire. Et quand vous vous promenez à Cowansville, vous êtes probablement déjà passé devant le manoir Sweetsburg. Êtes-vous déjà arrêté? C'est une auberge magnifique et j'ai eu le bonheur de célébrer un anniversaire marquant à cet endroit-là.
2: Ah oui? Oui,
1: c'est un manoir qui existe depuis 1875. Il y a 8 chambres. Ça, c'est ça qui est le fun parce que tu fais ton party sur place, puis là, ben, on peut dormir là. Mm-hmm. En plus, maintenant, c'est Manuel Tadros et sa famille qui vous accueillent. On a redécoré et rénové les suites, les chambres. C'est vraiment un endroit qui est magnifique. Et ce qui est encore plus intéressant, c'est que vous pouvez faire le party que vous voulez. Tu sais, le manoir dispose de salles de réception pour les mariages, les banquets, les anniversaires, même des réunions d'affaires. Moi, là, je verrais les traîtres se tenir, là.
2: Oh.
1: Je trouve que ça pourrait être un endroit vraiment génial. C'est peut-être le...
2: Ça va faire pas trop loin pour Karine Valence, en
1: plus. Exact! Je trouve que c'est une bonne idée. Puis, bon, ben, vous êtes vraiment pas loin, en plus, des nombreuses activités de la région. Alors, si vous êtes, premièrement, à la recherche d'endroits, peut-être pour votre famille qui viennent cet été, ou si vous, vous avez envie de vous payer... Un petit moment de détente.
2: Les photos sont belles, en tout cas.
1: Non, je vous le dis, manoirsweetsburg.com. Moi, j'ai vraiment trippé à célébrer mon anniversaire là-bas. Puis, ce qui était le fun, en plus, c'est qu'il y a plusieurs salles. Fait que nous, on était dans une salle. Puis, il y avait pas loin une petite salle pour les enfants. Fait qu'on avait quelqu'un qui s'occupait des enfants qui étaient dans cette salle-là. Fait que les grands peuvent, comme, vivre leur moment. Les plus jeunes font pas comme, hey, c'est-tu plate, ça? Puis, tout le monde y trouve son compte.
2: C'est bon.
1: Alors, je vous y invite et je vous invite allez voir ça en ligne au manoirsweetsburg.com. La prochaine fois que vous passez par Cowansville, faites pas juste passer devant, là. Arrêtez. Il est 6h59, c'est les infos M105 dans un moment avec Stéphane.
3: Oui, Grimby qui est toujours à la recherche de solutions là, concernant le partage Notre-Dame.

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12: Il est 7h03, bon début de journée avec toute l'équipe d'M105 en direct de l'hôtel de ville de Cowansville. Stéphane est là pour les infos. On retourne à Grand Bay où est-ce qu'on est toujours à la recherche de solutions concernant le partage Notre-Dame et la présence d'itinérants dans le secteur.
13: Oui, et lors de la dernière séance du conseil, Pascal Doiron a pressé la mairesse de mettre en place des solutions. Dans les dernières semaines, les citoyens ont notamment déploré là, des cas de masturbation publique, consommation de drogue, bon, à toute heure de la journée et d'autres incidents également. Et sur place, ben, il y a des représentants de la ville, du service de police de Granby, de Santé Québec Estrichus, ainsi que l'attaché politique de François Bonnardel, là, qui ont pu prendre connaissance justement de l'ampleur du problème. Au total, c'est une quarantaine de personnes qui étaient présentes. Et puis, Julie Bourdon était là également, mais en point de presse hier, elle reconnaissait auprès des médias là, l'urgence d'agir. La ville qui va rencontrer d'ailleurs au cours des prochaines semaines le partage Notre-Dame, ainsi que Santé Québec Estrichus là, pour discuter de solutions sur le long terme. On peut l'écouter.
14: On parle plus de cohabitation. Ouais. C'est plus de la cohabitation. On peut plus dire aux citoyens, vous devez cohabiter. Les citoyens ont droit à leur qualité de vie. Puis on veut s'assurer qu'ils retrouvent leur qualité de vie. Puis c'est ce que je me suis engagée hier vis-à-vis d'eux. Je dis, mon objectif aujourd'hui, suite à tout ce que j'ai entendu, je souhaite que vous retrouviez une qualité de vie dans le quartier.
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13: Oui, on est très hâte au sport, mais tout de suite, je vais terminer avec des mesures qui ont été mises en place par la ville, notamment la présence de 24/7 d'un agent de sécurité. Du côté de Beaumont, le tournoi de golf au Diapason va célébrer sa 20e édition, donc le 25 août prochain au golf Château Beaumont. Depuis maintenant deux décennies, cet événement qui rassemble la communauté d'affaires de Bromissisquoi et de la Haute-Yamaska là, autour d'une cause essentielle, celle de soutenir les personnes en fin de vie, leurs proches et les personnes endeuillées. Donc, pour une troisième année par le groupe Saint-Louis, ce tournoi vise un objectif assez ambitieux cette année, 80 000 $ entièrement, qui sera entièrement consacré là, aux soins et services offerts gratuitement par l'organisme. Et les départs s'accumulent pour la coalition Avenir Québec alors que les élections approchent à grands pas. Un autre ministre a annoncé hier matin qu'il ne sollicitera pas de nouveau mandat. C'est le ministre de la Culture, Mathieu Lacombe. Peut-être rappeler qu'une trentaine de députés caquistes ont annoncé qu'ils ne se représenteraient pas aux prochaines élections. Voilà pour l'essentiel de l'info, détail, autres nouvelles, cm105.ca.
9: On va parler des sports maintenant. Coupe du monde de soccer. Hier, c'est une grande première pour l'équipe canadienne. Une première victoire dans l'histoire du Canada. Puis on l'a fait de belle manière en l'emportant 6-0 face au Qatar. Il y a Jonathan David qui a marqué 3 buts. Ça va bien pour le Canada depuis le début du tournoi. Hein? On a une victoire, celle contre le Qatar. Un match nul contre la Bosnie-Herzégovine. Ce qui est bien que le Canada, ce matin, est en tête de son son groupe. On n'a pas vu ça souvent dans l'histoire du Canada.
13: Il devrait rester en tête avec ses 6 buts.
9: Bon, on verra. Il reste un match quand même à jouer mercredi, donc la journée de la Saint-Jean-Baptiste. On va jouer contre la Suisse. Il y a Patrice Bergeron qui a appris que son numéro 37 allait être retiré par les Bruins de Boston. Ça, c'est toujours un honneur. Je pense que c'est l'honneur ultime. Ouais. Hein? Il a connu tellement une belle carrière avec les Bruins. Patrice Bergeron, un gars il était tout ce gars-là. C'est pas compliqué. C'était un gentleman. C'était un bon joueur dans les deux sens de la glace. C'est tout à fait mérité. Guerrier junior, on visite le Rocket à Quaticook. Les guerriers seniors reçoivent le Big Bill de Quaticook du côté du stade Napoléon Fontaine à 20h ce soir. Autodrome Granby, c'est Monsieur Pro Stock ce soir et les concours d'arrêt au puits. Tout ça, bien sûr, à condition que Dame Nature décide de collaborer.
12: Quelques spectacles à voir dans notre région. Ça commence aujourd'hui avec au Palace, un hommage à CCR, Bobby Bazini qui est au Beat and Betrave ce soir et demain, à l'espace culturel Saint-John, c'est Zach Bull. Pour ce qui est demain, c'est le gala des idoles avec la gang du Centre Vocal au Palace. Il y aura aussi de la danse. Bref, c'est tout un spectacle à ne pas manquer. La semaine dernière, on a reçu à ce sujet Olivier et Océane du Centre Vocal. Aujourd'hui, c'est une journée où est-ce qu'on prévoit du temps gris, risque d'orage maximum à 16 degrés. Et ce soir, cette nuit, c'est la même chose, mais avec un minimum à 13. On a 17 degrés actuellement à Granby, 16 du côté de Cowansville.
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0: Et on espère que vous allez bien pour commencer cette journée. On est en direct de l'hôtel de ville de Coansville encore une fois ce matin.
1: Oui, dernière journée à passer ici pour souligner le 150e de la ville.
2: Et les portes sont ouvertes, là.
1: Et les portes sont ouvertes.
2: Venez nous rencontrer.
1: Venez nous rejoindre, bien sûr, si vous voulez. On est dans la salle du conseil.
2: Ah, on a un d'arrivée, là.
0: Ah, on va parler,
1: mais on va parler avec lui tantôt.
0: On va parler avec Jonathan Saint-Laurent, coordonnateur aux événements et aux communications. On va regarder quels sont les événements importants qui s'en viennent là, dans votre région. Vous pourrez vous déplacer pour venir sur place. En musique, on commence ça avec Ella Langley et Chosen Texas. Ça va nous amener un peu dans notre cataset New Country.
1: Ah oui, je dirais la liste M105. Cette chanson-là est peut-être à surveiller en fin de semaine.
0: Bon réveil!

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3: Et les nouvelles sont bonnes pour Bad Bunny.
4: Avec DB Tirar, Mass Photo World Tour, il a franchi le cap du milliard de dollars de recettes de billetterie en carrière. Il devient le premier artiste latino à atteindre ce sommet sans jamais chanter en anglais. La tournée actuelle du chanteur a déjà généré des recettes de 360 millions de dollars.
3: Le chanteur Michael qui va chanter les grands.
4: Oui, les grands succès de...
5: Yes, there were times, I'm sure.
4: Plusieurs crooners, comme Frank Sinatra, que vous entendez, Dean Martin, Nat King Cole. Le spectacle va s'appeler L'Expérience Crooner. Il va interpréter des grands succès comme celui que vous entendez, My Way, Fly Me to the Moon, That's Life, La Mer. Qu'on voit danser. Tu te rappelles de cette chanson-là?
3: Ah oui.
4: Alors, les spectacles auront lieu les 12 et 13 mars prochains. Puis, sais-tu quoi?
3: Quoi?
4: Je suis certaine que ça va bien se vendre.
3: Oui.
4: Parce que les gens aiment ça. Puis, oui, puis il y a une belle personnalité aussi.
3: Il chante. Incroyable.
4: On l'a déjà reçu pour le grand cœur de Noël.
3: Oui, oui, effectivement. C'est une grande voix. Tu prêtes des nouveautés musicales, toi?
4: J'aimerais ça.
3: Ah oui, écoute. Il y a des affaires que t'as déjà parlé, qu'on va entendre. C'est comme la Pat Patrouille.
4: Oui.
3: Oui, hein.
4: Chanson des Backstreet Boys.
3: Oui, on en a parlé. Le film numéro 3 de la Pat Patrouille, où on s'en va dans le monde des dinosaures.
4: Exact.
3: S'en vient. Puis, sur la trappe solaire, la chanson thème du film est interprétée par les Backstreet Boys. Ça fait longtemps qu'on n'a pas eu des nouveautés des Backstreet Boys, ça s'appelle Bottle Up.

0: Trouves-tu que le son est un peu différent de ce que les Backstreet Boys nous ont
1: battu? Non, pas tant. Là.
0: Ouais, moi, je trouve que oui, un peu. Et il y a une raison à ça. Il y a un gars qui a écrit à Dune qui s'appelle Ed Sheeran.
1: Ah, ben oui.
0: Allons-y avec la deuxième nouveauté. Si vous êtes des habitués du 4 à 7 New Country, c'est une tune que je vous tourne depuis déjà 2-3 semaines. La formation britannique Mumford & Sons sont de retour avec un nouvel album. Puis, ils ont décidé d'utiliser la recette que Post Malone a utilisée, c'est-à-dire d'aller faire des duos avec des grands du country américain. Mm-hmm. Et la chanson qu'on vous propose, c'est un duo avec Chris Stapleton et ça s'appelle Here.

0: On va dire en Acadie.
1: Oui, mais là, ça, j'aimais vraiment ça.
0: Ouais, c'est bon, c'est Here de Mumford & Son et Chris Stapleton. On s'en va en Acadie. Les gars de Sale Barbe s'en viennent avec un nouvel album, s'en viennent avec un nouveau show. Et on a le premier extrait de l'album. Puis, t'as quasiment dit le titre de la toune. C'est une expression.
1: Moi, je dis « Oh yeah ».
0: Moi, c'est « Aïe ».
1: Aïe.
0: Aïe.

0: Jonathan Pinchot est en feu dans cette chanson-là. Je trouve ça drôle, Jonathan, parce que quand il chantait dans Okoumé, même quand il était en solo, on n'avait pas l'accent. Je trouvais pas qu'on entendait l'accent de les îles de la Madeleine, mais là, on l'entend.
1: C'est quoi? Jean-François Brault.
0: Aussi.
1: Bon, il a jamais eu l'accent, selon nous, OK?
0: Ouais.
1: Mais je parlais avec Jean Lapalme, qui a été longtemps l'agent de Marie-Ève Janvier, qui est la conjointe de
0: Jean-François.
1: OK, on a fait le lien.
0: On fait le tour, ouais.
1: Puis, il me disait, oui, mais Jean-François, c'est toujours forcé pour qu'on n'entende pas son accent.
0: Il l'a dit en entrevue aussi avec les gars de Sale Barbe. Puis là, ben, on dirait qu'il se donne le droit maintenant, Jonathan, Éloi, et Jean-François, de le faire. Puis c'est correct, je trouve ça... Écoute, ils sont tellement trippants.
1: Ouais, tant mieux, parce que c'est ça qui est authentique.
0: Allons-y avec la chanson qu'on va écouter au complet. C'est le troisième extrait d'album solo de Jeff Posey, qui s'appelle Les Amours de seconde main. Et là, il y a du cowboy fringant encore plein nez là-dedans. Ben, c'est sûr. C'est lui qui a écrit les chansons.
1: Exact.
0: Une belle ballade qui s'appelle Emmêlée dans ses cheveux. Troisième extrait de l'album de Jeff Posey. C'est ce qu'on écoute maintenant dans M105 le matin.

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2: Il me semble que ce dont on va se parler, c'est quelque chose qu'on a déjà parlé. Majorité de Québécois en faveur du port de caméras par les policiers.
3: Oui, on parle de caméras corporelles ici. Oui, parce qu'il y a eu quand même des tests qui ont été faits, notamment au SPVM. Et là, c'est la firme Léger qui avait fait ce sondage-là auprès de plus d'un millier de Québécois. Et on avait fait ça juste avant ce qui vient de se passer au poste 39 au SPVM dans Montréal-Nord. Je reviendrai pas là-dessus, vous savez ce qui s'est passé là. Alors, c'est comme le timing est comme presque parfait dans ce cas-ci. Vous pouvez lire ça ce matin dans le Journal de Montréal. On dit qu'il y a 90% des Québécois qui seraient favorables à ces caméras-là. Puis c'est pas, je veux dire, c'est bon pour protéger le policier, c'est bon pour protéger la population, puis c'est surtout bon pour voir toute l'histoire, hein? Parce que souvent là, quand tu vois des vidéos d'intervention policière, ça a été pris par quelqu'un sur le coin de la rue,
2: qui arrive au milieu de l'intervention,
3: ou qui montre juste ce qu'il a envie de montrer en disant la brutalité, mais il s'est passé peut-être d'autres choses avant qu'on voit pas, alors que les vidéos qui sont enregistrées par les policiers, ben on voit tout ce qui se passe, on entend tout ce qui se passe également. Donc on dit que tout le monde est pas mal favorable. Le problème cependant, c'est que ça coûte cher, cette histoire-là. Il faut stocker ces vidéos-là aussi. Donc, ça prend des systèmes informatiques. Ça aussi, ça coûte cher. Et ça prend du monde pour les analyser, ces vidéos-là, après, quand on en a besoin. Alors, ça aussi, ça coûte cher. Donc, des projets pilotes qui avaient été faits au SPVM aussi avec la Sûreté du Québec. Alors, voilà, il va falloir trouver un équilibre là-dedans. Faut investir. Ça se fait déjà aux États-Unis pas mal, ça, les espèces de body packs. Alors, voilà. On verra vers quoi ça va s'en aller. Peut-être que ça aurait aidé la situation à Montréal-Nord si on avait eu des caméras.
2: Le nerf de la guerre reste toujours de l'argent, finalement, au bout du
3: c'est
2: compte.
3: C'est malheureusement ça, le problème.
2: Malheureusement, oui. Nous, on est en direct de l'hôtel de ville de Cowansville tout au long de la semaine. On va vous faire découvrir encore aujourd'hui des trucs à faire, des produits de la région. D'ailleurs, Jonathan Saint-Laurent de la ville de Cowansville va être avec nous dans les prochaines minutes pour vous inviter à sortir. Mais avant, en musique, on va retrouver dans quelques minutes Sabrina Carpenter et Madonna avec Bring Your Love.
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1: Hey, deux grandes de la musique, Madonna, Sabrina Carpenter avec Bring Your Love. Alors qu'on est en direct de l'hôtel de ville de Cowansville, on célèbre le 150e anniversaire cette année. Puis on fait ça avec vous autres ici et on a avec nous à notre micro, Jonathan Saint-Laurent, coordonnateur aux événements et aux communications. Salut, Jonathan.
2: Bonjour.
1: De retour pour nous parler des festivités qui entourent ce 150e. On va commencer avec la fête nationale qui aura lieu le 23 juin.
2: Exactement. Le 23 juin, c'est Zagata, l'artiste québécois très connu avec plusieurs succès radio qui va venir nous rendre visite à Cowansville. On est très content de pouvoir l'accueillir chez nous à Cowansville le 23.
1: Puis tiens, on va vous offrir un extrait pour que vous puissiez savoir c'est qui Zagata.

0: L'artiste qui sera là, qui va faire le spectacle, mais il n'y a pas juste le spectacle là, quand même.
1: Non, on a beaucoup d'animations qui seront sur place également. On parle de jeux gonflables, de jeux de kermesse, on aura des jeux d'agilité, on aura des artistes de cirque, mais mon préféré, ce que j'ai vraiment le plus hâte de voir, vous savez les grosses boules là, d'Hamster, là, les
2: oui.
1: boules qu'on peut entrer dans la boule,
0: ouais.
1: se promener dans un parcours, on aura ça, c'est votre chance de l'essayer le 23 à Coansville.
2: Ne prenez pas d'alcool avant d'entrer là-dedans, OK?
0: Ça va faire des beaux vidéos, ça.
1: Et ça sera suivi d'un un feu d'artifice pour 22 heures.
2: Merveilleux. On va aller maintenant du côté de la fête du Canada avec un autre artiste de la région.
1: Mélissa Ouimet. Mélissa qui a été très marquante à la voix il y a quelques années. C'est elle qui va pouvoir nous donner tout un show.

0: Cette année à Cowansville pour la fête du Canada. Elle est connue pour donner un show à Mélissa, ouais, d'ailleurs. Donc, elle roule sa bosse depuis vraiment longtemps. On a hâte de l'entendre chez nous.
1: Justement, on va écouter un extrait.
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3: C'est Mélissa qui est une de nos artistes chouchous. Ouais, en passant, elle a sa carte maintenant, ouais. Mélissa Ouimet, ici à M105. Et encore là, il n'y a pas juste Mélissa, il va y avoir d'autres choses, il y a quand même des festivités.
0: Encore une fois, beaucoup d'animation, mais mon coup de cœur de cet événement-là, en termes d'animation, c'est un parcours à obstacles géant. Mais quand je dis géant, c'est gigantesque. On parle de, c'est 100 pieds de long.
3: Wow.
0: Le parcours géant à obstacles. Donc, c'est la place, vous pouvez vous perdre dedans si vous voulez.
1: Alors, on va y aller en famille. Si on veut avoir de l'information,
0: pour l'information sur ces événements-là ou plus d'événements, parce qu'il y aura toute une programmation cet été à Cowansville, dont 4 jeudis, des jeudis du 150e, durant lesquels il va y avoir autant d'animations, des grands noms aussi. C'est tout au cowansville.ca/150.
1: Alors, feu d'artifice, autant pour la fête nationale que la fête du Canada, ici à Cowansville. Merci, Jonathan.
0: Exact. Merci beaucoup.
1: Jonathan Saint-Laurent, coordonnateur aux événements et aux communications, qui parlait avec nous des activités qui se déroulent sur le territoire pendant le 150e anniversaire de la ville de Cowansville. C'est les infos dans les prochaines, Stéphane.
4: Oui, sur la question de Grimby, qui est toujours à la recherche de solutions concernant le partage de Notre-Dame.
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1: Bon vendredi 19 juin en direct de l'Hôtel de Ville de Cowansville. On s'informe avec Stéphane. Oui. Grande Baie toujours à la recherche de solutions concernant le partage Notre-Dame et la présence d'itinérants dans le secteur.
4: Exactement, parce que lors de la dernière séance du conseil, il y a Pascal Doiron qui pressait la mairesse de mettre en place des solutions. Dans les dernières semaines, les citoyens qui ont notamment déploré là, des gestes obscènes, consommation de drogue à toute heure de la journée, et sur place, donc cette semaine, des représentants de la ville, du service de police de Granby, Santé et Québec, ainsi que l'attaché politique de M. Bonnardel, François Bonnardel, ont pu prendre connaissance justement de l'ampleur du problème. Et au total, c'est une quarantaine de personnes qui étaient présentes. Maintenant, Julie Bourdon, en point de presse hier, reconnaissait auprès des médias l'urgence d'agir. La ville, va rencontrer d'ailleurs au cours des prochaines semaines le partage Notre-Dame, ainsi que Santé Québec Estrichus, pour discuter de solutions sur le long terme. Bien que les citoyens demandent une relocalisation complète de la ressource, la mairesse nous confirme que c'est pas une solution envisagée pour l'instant. Il y a quelques mesures qui ont été mises en place par la ville, là, notamment la présence 24/7 d'un agent de sécurité. Du côté de Bromont maintenant, il y a le tournoi de golf au Diapason qui va célébrer sa 20e édition le 25 août prochain au Golf Château Bromont. Depuis maintenant deux décennies, c'est un événement là qui rassemble la communauté d'affaires de Bromont-Missisquoi et de la Haute-Yamaska autour d'une cause qui est essentielle, celle de soutenir les personnes en fin de vie, leurs proches et les personnes endeuillées. Alors, c'est présenté pour une troisième année par le groupe Saint-Louis. Ce tournoi qui vise cette année quand même un objectif assez ambitieux. On veut récolter 80 000 $ entièrement, qui sera entièrement consacré là aux soins et aux services offerts gratuitement par l'organisme. Au programme, cette journée de golf, bien sûr, cocktail, réseautage, souper en camp, les organisateurs qui invitent la communauté à se mobiliser en grand, inscriptions qui sont en cours là, sur le site audiapason.org. Et je ne sais pas si vous l'avez remarqué, chers citoyens et citoyennes de Granby, depuis le début de l'été, en tout cas le début de l'été c'est cette semaine, là, mais c'est en fin de semaine, mais l'été qui approche, il y a plusieurs fontaines municipales qui ne sont toujours pas en fonction, qui ne marche pas. Donc, les travaux d'ouverture, on s'est renseigné, les travaux d'ouverture des fontaines municipales, donc, qui ont débuté légèrement plus tard qu'à l'habitude, en raison de certaines contraintes opérationnelles et sur place, des bris d'équipement également ont été constatés, ça entraîne des délais. Donc, c'est au cours de la semaine prochaine et des prochains jours également que les fontaines seront donc réactivées. Voilà pour l'essentiel de l'information. Détail autres nouvelles, m105.ca.
3: Ah, un grand moment pour le Canada, la Coupe du monde de la FIFA hier, alors que le Canada a remporté sa première victoire en Coupe du monde dans son histoire, une victoire de 6-0 face au Qatar. Jonathan David a marqué 3 fois dans le match, donc c'est une bonne chose, c'est un bon début de tournoi pour le Canada qui avait fait match nul avec la Bosnie-Herzégovine. On n'a toujours pas perdu et ce matin, on est en tête de notre groupe. Ça, c'est pas arrivé souvent, en fait, c'est jamais arrivé dans l'histoire de Soccer Canada. Il nous reste un match mercredi, jour de la Saint-Jean face à la Suisse. Il y a les Bruins de Boston hier qui a annoncé le retrait du numéro 37 de l'attaquant québécois Patrice Bergeron. Il aura cet honneur au courant de la saison. Honneur pleinement mérité. Il y a du baseball de prévu pour les guerriers juniors qui visitent le Rocket à Quaticook. Il y en a aussi pour les seniors normalement au stade Napoléon-Fontaine. On doit recevoir le Big Bill de Quaticook à 20h. Et il y aurait aussi des courses à l'autodrome Granby ce soir. Monsieur Prostock avec le concours d'arrêt au puits. Je parle au conditionnel bien sûr parce que Dame Nature doit collaborer et ça, c'est pas assuré.
1: D'ailleurs, tu le disais, c'est pas assuré parce qu'il y a de la pluie qui est prévue pour aujourd'hui, pour ce soir, cette nuit aussi. Le maximum aujourd'hui, il est à 16 degrés. Toujours un risque d'orage pour l'après-midi et pour ce soir. 17 degrés, c'est ce qu'on a un petit peu partout sur le territoire.
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0: On va parler de Andy Grammer. C'est lui qu'on va entendre dans les prochaines minutes avec la chanson Keep Your Head Up, qui a fait... En fait, c'est lui, c'est la chanson qui l'a mis sur la map, mais tu sais, il y a une belle histoire derrière cette chanson-là. Bon, Andy Grammer, natif de Los Angeles, décide de se lancer dans la musique, de s'autoproduire, donc de faire un album avec les moyens du bord. Et comment on vend notre album avec les moyens du bord quand on n'est pas connu? On chante sur les trottoirs,
1: exact,
0: dans les rues. Et cette journée-là, ça n'a pas bien été. Il n'en a pas vendu d'album, pas du tout. Fait qu'il est rentré chez eux un peu dépité, puis il s'est mis à écrire cette chanson-là, Garde la tête haute. Et c'est devenu son premier grand hit. On écoute Andy Grammer dans M105 le matin.

0: Avec Andy Grammer, Keep Your Head Up à M105, en direct de l'hôtel de ville de Cowansville cette semaine, et on déroge pas à notre grand tirage.
1: Non.
0: Un petit peu plus tard, on va vous offrir une tondeuse à batterie avec les équipements Pontbriand, mais on va étirer le plaisir. On va faire ça entre 8h et 8h30,
1: si vous
0: le voulez bien.
1: On va faire ça.
0: On a avec nous Michel Tassé, directeur des sports de la Voix de l'Est, qui, à chaque vendredi, est avec nous, mais là, c'est la dernière avant les vacances. Allô, Michel?
2: Moi, ça me fait de la peine, là, ce matin. Là.
0: Je le sais, mais tu vas revenir en septembre.
2: Ah, ben, c'est gentil.
0: Merci
2: de me réinviter.
0: On est toujours contents de t'avoir avec nous autres.
2: La 21e saison, je pense.
0: Déjà.
1: Ah, il est con, c'est bon.
0: Quand même, c'est quelque chose.
2: Fais un petit bout quand même.
0: Oui, on va se parler de baseball. Si Donne Nature coopère, il pourrait avoir beaucoup de baseball en fin de semaine.
2: Ben, il pourrait avoir beaucoup de baseball à Green Bay en fin de semaine. Il pourrait avoir beaucoup de courses également. Mais tout comme le disait Martin tantôt, tout est conditionnel, on s'entend. Ce soir, au stade de Napoléon Fontaine, il y a les guerriers seniors qui reçoivent le Big Bill de Quaticook. Match fort intéressant. Le vu comme ça, parce que Quaticook, on parle de la meilleure équipe de la Ligue de baseball senior élite, 8 victoires, 2 défaites. Les guerriers qui connaissent leur meilleur début de saison à vie depuis qu'ils jouent dans la Ligue de baseball majeure, c'est le japonais Rintaro Hirano qui va lancer ce soir pour les guerriers. Il y a beaucoup d'efforts qui sont faits du côté de l'organisation cette année pour mettre un peu de monde dans le stade Napoléon Fontaine. Ce soir, il y a une grosse distribution de billets qui a été faite. Alors, on verra ce que ça va donner. Évidemment, on croise nos doigts pour au niveau de la température, c'est clair. Il y a les guerriers seniors, justement, qui reviendront dimanche après-midi au stade Napoléon-Fontaine, cette fois contre les Cards des Laurentides. Et entre les deux, les juniors qui vont recevoir Montréal demain, c'est en soirée.
1: Et il va-tu avoir des courses, là? C'est pas facile pour l'autodrome cette année.
2: C'est très difficile. On a déjà annulé 3 programmes sur 5 depuis le début de la saison. Rien n'est moins sûr concernant la soirée de ce soir. Évidemment, les gens de l'autodrome vont toujours vous dire que l'important, c'est de conserver les grosses soirées du mois de juillet et du mois d'août. C'est là qu'on attire 5 puis 6 000 personnes. Mais quand même, ces gens-là là, sont propriétaires de l'endroit. Ils ont une hypothèque à payer.
1: Ben oui,
2: puis moi,
1: c'est ça.
2: Quand il n'y a pas de course, il n'y a pas d'argent qui rentre. Alors, ça rend les choses compliquées pas mal. Puis, ben, Granby, c'est une grosse ville de course. Il y a beaucoup de monde à toutes les semaines. Et puis, c'est du momentum qui se perd quand on rate des soirées comme celle-là. Alors, on souhaite le meilleur pour ce soir, mais comme on dit, rien n'est moins sûr. Il faudra surveiller écouter M105 et tout ça aujourd'hui pour savoir qu'est-ce qu'il y en a.
1: Ben, c'est ça. Dès qu'on aura les détails, que ce soit le baseball ou l'autodrome, évidemment, au courant de la journée, on va vous tenir au courant.
2: Absolument.
0: Merci beaucoup, Michel.
2: Hey, merci pour la belle saison. Ça a toujours été aussi agréable.
0: On te souhaite un bel été.
2: Un bel été à vous autres, les
0: Profites-en.
2: Amis.
0: Viens, repose-toi.
2: Salut Marie-Ève, salut Martin.
1: On a-tu une semaine de tennis là ensemble?
2: Ah ben oui, c'est sûr.
1: Ben yes sir. C'est sûr. Voilà, Michel.
0: Michel qui va être de retour donc à M105, directeur des sports à La Voix de l'Est. Nous autres en musique, dans les prochaines minutes, on a pour vous autres William Cloutier, Zach Chico, où on dansait autrefois, et on vous fait découvrir deux endroits où est-ce que vous allez pouvoir déguster des excellents produits dans la région, ici même.
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0: On est en direct de l'hôtel de ville de Joinville pour le 150e. Ben, du moment qu'il y a de l'alcool, le party est pogné. On termine la semaine en beauté avec deux entreprises de Joinville qui ont créé un produit unique chacun, spécialement pour le 150e anniversaire de la municipalité. On a avec nous Monsieur Robin Lesage, propriétaire de la microbrasserie Lesage Brasseur. Bonjour.
1: Bonjour, bon matin. Comment ça va?
0: Ça va très bien. Et on a aussi avec nous Bernard Latil, propriétaire du vignoble de Joinville, le domaine du Petit Bonheur, bonjour.
2: Bonjour à vous.
0: Merci beaucoup. Vous êtes arrivé avec des produits, avec aussi des petits verres. Ça veut dire que nous, on va déguster ça.
2: Ça veut dire qu'on goûte.
0: Alors, tout d'abord, vous avez créé des produits pour le 150e. Pourquoi avoir embarqué là-dedans, dans ce projet-là?
1: Ben, dans le cas de la microbrasserie, on est ici depuis 5 ans. On entame notre 6e été. On fait beaucoup de choses avec la ville directement quand il y a des festivals, d'autres activités. Fait que c'était naturel là, de prendre un des produits, refaire un branding pour souligner le 150e.
0: Là, ça, c'est pour le Sage Brasseur, pour le domaine du Petit Bonheur?
3: Ben, pour notre part, on a fait un mistel. C'est nouveau de cette année. Fait que, tant qu'on a à faire quelque chose de nouveau, on a décidé aussi de le faire pour le 150e.
0: Vraiment une très belle idée.
4: On va commencer avec la bière du 150e. Il y a une image quand même spéciale sur la canette, là. Parlez-nous de ça un peu.
1: Oui, ben depuis le début, le branding avec la microbrasserie, c'est simple, facile à reconnaître. C'est le hibou avec le Sage Brasseur. Mais depuis quelques années, on a tourné le hibou un peu en Barbie, là. Je sais que c'est un trademark, mais on s'amuse à l'habiller. Alors, la graphiste...
4: Il n'y a pas tout
1: beaucoup d'imagination. Alors, il a dit, ça me prendrait quelque chose qui a l'air un petit peu 150 ans. Là, il y a maintenant un chapeau, il y a un monocle. Et puis, on a évidemment utilisé le branding que la ville a designé pour souligner le 150e.
0: Bon.
4: Ah ben vas-y.
0: Non, vas-y.
4: Ben je m'en allais demander, c'est quelle sorte de bière, c'est quoi le produit exactement?
1: La microbrasserie, on a à peu près un catalogue d'une 50aine de bières. Là, on a décidé de s'appuyer sur une New England IPA. Les IPA en général, c'est super populaire. La majorité des produits qu'on fait sont déjà brandés avec la ville, la Brock Mills, la Cocoa Beach, des choses qui ont rapport directement avec la ville. Dans ce cas-là, 1876, on avait déjà ce nom-là, l'année d'incorporation de la ville, alors dont le... De L'Oriel, 150e, exactement. Alors, on a refait le New England IPA, une bière légèrement amère, mais beaucoup plus fruitée. C'est facile d'approche. Alors, on va avoir ça tout l'été à la microbrasserie.
0: Fait que là, Robin, pendant que je vais vous inviter à passer le micro à votre collègue Bernard, vous allez pouvoir nous faire goûter ça pendant ce temps-là. On va se diriger du côté, donc, du vignoble de Joinville pour le produit que vous nous avez parlé. Le vin fortifié, le mistel de Joinville. Premièrement, c'est quoi un vin fortifié? Puis parlez-nous aussi, vous aussi, du branding de la bouteille qui est vraiment magnifique.
3: Ben, oui, effectivement, c'est un mistel, c'est un vin fortifié. Il est à 17,5% d'alcool. On est à peu près de 30 grammes de sucre le litre. Et puis, on le vend en bouteille de 500 millilitres. Il va très bien avec le foie gras comme apéritif et ainsi autant qu'en digestif. En apéritif, va bien avec le foie gras et le fromage. En digestif, va bien avec les desserts.
0: Bon.
3: Tous les desserts.
0: Le visuel.
3: Le 30-40 ans, notre terre, c'est une écurie. Alors, on a invité les anciens propriétaires, puis elles nous ont donné une vieille photo de 1972 et 1974, puis on a choisi une vieille photo de 1974 qui était, à l'époque, l'écurie. Maintenant, cette écurie-là, elle s'était transformée en chais et en salle de dégustation.
0: Vraiment génial. Alors, là, la dernière chose qui nous reste à savoir, c'est où est-ce qu'on les trouve, ces produits-là, cet été?
1: Dans le cas de la microbrasserie, on vend dans à peu près 8 IGA autour de Joinville, dont évidemment le IGA Joinville puis le dépanneur sur la rue Albert. Et puis, c'est évidemment disponible à la microbrasserie. On est ouvert du jeudi au dimanche.
3: Pour notre part, le domaine Petit Bonheur, on retrouve tous nos produits à la boutique, au domaine, qui se trouve au 434 Chemin Plouffe à Joinville. Et puis, tout le monde est bienvenu à amener un lunch quand ils viennent faire des dégustations. On a c'est bien aménagé avec un parc d'amusement pour des glissades pour les enfants. On a aussi des animaux. Et nos produits se trouvent aussi à quelques endroits, à certains marchés, comme les IGA ici à Joinville. On trouve aussi à Ange Gardien, le marché de du village et à d'autres endroits aussi. Alors,
0: est-ce qu'on va les retrouver dans les différents événements cet été qui sont reliés au 150e anniversaire de la ville de Coinsville, vos produits?
1: Oui, dans le cas de la microbrasserie, on va participer directement dans plusieurs activités et les produits qu'on amène normalement, c'est une blonde, une rousse, des choses faciles à boire, mais on va aussi apporter avec nous autres la nouvelle New England IPA pour ces événements-là.
0: Merveilleux.
1: Au mois de juillet et au mois d'août.
0: Alors, deux endroits à visiter, le Sage Brasseur, le domaine du Petit Bonheur. Merci à vous deux d'être venus ce matin. Puis nous, on va déguster pendant les nouvelles.
4: Ben oui, mais c'est ça. Stéphane travaille, nous,
0: ouais,
4: on déguste.
0: C'est ça. Puis on va vous parler de nos dégustations. On avait avec nous Robin Le Sage et Bernard Latil pour deux beaux produits qui seront disponibles justement cette année pour le 150e anniversaire de la ville de Coinsville. Merci encore une fois.
1: Merci beaucoup de nous avoir accueillis.
3: Merci, grand.
0: Un immense plaisir. Dans quelques minutes, on retrouve Stéphane pour les infos.
2: Oui, il sera question de Grimby qui est toujours à la recherche de solutions concernant le partage Notre-Dame.

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3: Bon début de journée, on retrouve Stéphane pour les infos M105. Et Stéphane, on reste à Granby,
9: oui,
3: où on va parler du partage Notre-Dame.
9: Oui, mercredi soir, les résidents de la rue Saint-Antoine ont pu rencontrer la mairesse pour adresser les multiples dérives observées là, depuis la mise en place du partage Notre-Dame. Lors de la dernière séance du conseil, il y a Pascal Doiron qui pressait justement la mairesse de mettre en place des solutions. Dans les dernières semaines, les citoyens ont notamment déploré des gestes à caractère sexuel public et des consommations de drogue à toute heure du jour. Madame Bourdon, qui est en point de presse donc hier, reconnaissait auprès des médias l'urgence d'agir. La ville qui va rencontrer d'ailleurs au cours des prochaines semaines le partage Notre-Dame ainsi que Santé Québec Estrichus pour discuter de solutions sur le long terme. Bien que les citoyens demandent une relocalisation complète de la ressource, là, la mairesse, elle confirme que ce n'est pas une des solutions qui est envisagée pour l'instant. Il y a des mesures quand même qui ont été mises en place par la ville, notamment la présence 24/7 là, d'un agent de sécurité. Et la Chambre de commerce et de l'industrie Haut-Yamaska qui annonçait son déménagement au carrefour industriel et numérique de Granby. Ce changement va entrer en vigueur le 1er juillet prochain. Organisation qui affirme que cette relocalisation est stratégique et vise à rapprocher du milieu des affaires, de se rapprocher du milieu des affaires, notamment pour les secteurs manufacturiers, industriels et numériques. L'objectif, c'est de favoriser les collaborations et d'accélérer le développement économique régional. Et à Bromont, le tournoi de golf au Diapason va célébrer sa 20e édition. Le 25 août prochain au Golf Château Bromont. C'est présenté pour une troisième année par le groupe Saint-Louis. C'est un tournoi qui vise un objectif ambitieux cette année. On parle de $80,000, mais ce sera des sommes entièrement, comme à l'habitude, consacrées aux soins et aux services offerts gratuitement par l'organisme. Les inscriptions qui sont en cours sur le site audiapason.org. Et les départs s'accumulent pour la CAQ alors que les élections approchent à grands pas. Un autre ministre a annoncé hier qu'il ne sollicitera pas de nouveau mandat. C'est le ministre de la Culture, Mathieu Lacombe. Peut-être vous dire tandis qu'une trentaine de députés et ministres caquistes ont annoncé qu'ils ne se représenteraient pas aux prochaines élections. On attend toujours à savoir si M. François Bonnardel se représentera, lui qui donc va confirmer le tout au cours de l'été. Voilà pour l'essentiel de l'information. Détail autre nouvelle, m105.ca.
1: Une grande première pour le Canada, la Coupe du monde de soccer hier. Une première victoire dans l'histoire du pays, rien de moins. Puis c'est une belle victoire en plus, 6-0 face au Qatar. Jonathan David a marqué trois fois dans la victoire. Donc le Canada qui a vraiment un bon début de tournoi avec cette victoire et un match nul avec la Bosnie-Herzégovine. On est en tête du groupe en ce moment. Il reste un match de la phase préliminaire. Ce sera mercredi face à la Suisse. Les Bruins de Boston ont annoncé hier qu'on allait retirer au courant de la saison le numéro 37 de Patrice Bergeron, qui a joué toute sa carrière avec les Bruins, le Québécois qui a vraiment connu beaucoup de succès dans l'uniforme des Bruins. C'est un honneur pleinement mérité. Et comme on en a parlé avec Michel Tassé tantôt, il y a du baseball de prévu. Les Guerriers Junior Elite sont sur la route, visitent le Rocket à Quaticook ce soir. Les Guerriers Seniors, eux, sont au stade Napoléon Fontaine. On reçoit le Big Bill de Quaticook à 20h. Et à l'Autodrome Granby, on présente les Monsieur Pro Stock et le concours d'arrêt au puits. Mais les trois dernières affaires sont conditionnelles à ce que Dame Nature coopère.
3: Quelques spectacles à voir dans notre région. Je sais qu'il y a tous les spectacles de la fête nationale qui s'en viennent, mais on va vous en reparler. Avant, on va aller en fin de semaine. Ce soir, CCR Reborn, c'est au Palace. Donc, toute la musique de CCR, si vous êtes des fans, là, on leur rend hommage. Bobby Bazinet est au Beat in Betrave ce soir et aussi demain. Et ce soir, à l'Espace culturel Saint-Jean de Bromont, c'est Zach Bull. Samedi, c'est le Gala des idoles avec la gang du Centre vocal au Palace. Je sais que la semaine dernière, quand on a reçu Olivier, il restait quelques billets. Là, je sais pas si on est déjà rendu complet, mais c'est vraiment un spectacle à grand déploiement avec des danseurs aussi. C'est plein de talent. Si vous avez la chance de trouver encore quelques laissés-passer pour aller voir ce spectacle-là, vous allez passer vraiment un super moment. Prévision météo, ben vous avez remarqué que ce vendredi est un peu gris. On a encore de la pluie qui est prévue, un risque d'orage, un maximum à 16. Et ce soir, ben c'est vraiment un copier-coller d'aujourd'hui. Averse, risque d'orage, mais ça descend à 13. On a 17 degrés pour commencer la journée du côté de Granby et 16 à Cowansville, là où on se trouve ce matin.
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3: Et pourquoi est-ce qu'on est à l'hôtel de ville de Cowansville?
1: Mais on buvait, là. Non, oui. C'est pour le 150e anniversaire.
3: Mais c'est
1: la
3: vrai
1: ville.
3: qu'on vient de découvrir des super beaux produits. Ouais. On a goûté pendant les infos les produits du Sage Brasseur et du Domaine du Petit Bonheur. Martin, vous auriez dû voir ses yeux s'illuminer lorsqu'il a goûté le vin fortifié.
1: C'est très bon.
3: Les deux produits sont vraiment délicieux.
1: Oui, exactement. Donc, vous pouvez vous les procurer. On l'a dit tantôt.
3: Ouais, et vous allez pouvoir aussi découvrir ces endroits-là avec Suivez le guide à M105.
1: Oui, ça, c'est Vanessa qui s'en occupe dans la ville de Cowansville. Mais on va faire le tour de la région à Lac-Brome, Waterloo.
3: On fait notre tirage dans les prochaines minutes pour notre tondeuse à batterie. Mais pour l'instant, en musique, c'est Teddy Swims. Merci d'avoir choisi M105.

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3: Là, je regardais ça tantôt par la fenêtre. Là. Les nuages passent comme une balle en ce moment. Ouais. Ils ventent tellement fort. Puis là, on va être tassé avec du Bad Bunny.
2: Exact. Écoutons du Bad Bunny. Avec Debe Tirar Mas Fotos World Tour, il a franchi le cap du milliard de dollars de recettes de billetterie en carrière. Il devient le premier artiste latino à atteindre ce sommet sans chanter en anglais. Il a généré des recettes de 360 millions. Et hier, on était à l'atelier Archibald pour lancer la programmation estivale. Merci d'ailleurs aux nombreux auditeurs qui étaient là. C'était tellement le fun.
3: C'était une belle soirée. Merci à Claudia Bouvette aussi.
2: Oui, exact. Mais ce que je voulais dire, c'est que tu as annoncé à ce moment-là
3: qu'on aurait de la musique latino. On va en avoir dans M105 au travail vers 10h30 avec Mélissa, vers 14h30 avec Lydia et à toutes les heures dans les week-ends M105 avec Émilie et les autres qui vont remplacer. Vous allez voir, ça va groover. Puis là, il n'y a pas juste Bad Bunny. Là. On a fouillé dans tous les artistes populaires au niveau latin. Karol G, Daddy Yankee, name it, là, je les nommerai pas tous, mais...
2: Ça va s'appeler El Segmento Latino.
3: Ouais, mon espagnol n'est pas assez bon, alors je te laisse le dire, c'est bon. On va parler du chanteur Michael qui va chanter notamment les grands comme Sinatra.
4: Yes, there were times, I'm sure you knew.
2: Michael Girard, c'est une grande voix. Ah, à oui. Grande B, on le connaît parce qu'il est venu souvent chanter avec le grand cœur de Noël. Et il va interpréter les classiques des célèbres crooners Frank Sinatra, Dean Martin, Nat King Cole, des chansons comme My Way, Fly Me to the Moon, That's Life, La Mer. Alors, des spectacles qui auront lieu les 12 et 13 mars prochains. C'est sûr, ça va marcher très, très, très fort. Je vous ai, depuis le début de l'émission, je vous titille avec notre tirage de la tondeuse à batterie avec les équipements Pontbriand.
3: Une tondeuse taureau.
2: Tirage d'un nom qui s'est fait chez équipements Pontbriand. Un nom qu'on fait ici avec les gens qui se sont inscrits dans la section concours du M105.ca. Et dans 5 minutes, je vous annonce le nom de la personne gagnante de cette tondeuse à batterie. Restez là à M105.

0: Elle s'appelle Ariane Moffat, vous l'avez entendue à M105, alors qu'on est en direct de l'hôtel de ville de Cowansville toute la semaine.
1: Oui.
0: 150e anniversaire.
1: Ça s'achève là, là.
0: Ça s'achève d'ici, ouais. Mais on ne pouvait pas quitter sans faire notre grand tirage.
1: Ben oui, on va remettre une tondeuse à batterie Toro d'une valeur de $749. 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Et parmi tous ceux et celles qui se sont inscrits, soit directement du côté des équipements Pontbriand sur la rue Saint-Vallier à Granby. Je les salue d'ailleurs parce qu'on joue là-bas. Et sinon, par notre site web, le m105.ca. Fait que là, on a un nom finaliste qui vient du commerce.
0: Oui.
1: Un nom finaliste qui nous vient de notre site web.
0: Fait que là, la prochaine personne que je vais nommer va être super excitée de faire
1: ouais,
0: son terrain.
1: Pas aujourd'hui, c'est pas une température idéale,
0: non, mais... Qui est excité de passer à tondeuse à part cette personne-là, là?
1: Je t'avoue que je déteste pas ça, faire mon gazon.
0: Ah
1: moi.
0: Oui, t'aimes ça, toi?
1: Ouais, mais Stéphane, toi?
0: C'est un
2: moi,
0: moment...
2: Moi, j'adore.
1: Ah, il y a quelque chose
2: parce
1: de le faire là-dedans.
2: Parce que je relaxe.
1: Ouais, exact.
0: Bon, ben voyons donc.
1: C'est pas toi qui fais le gazon chez vous,
0: c'est
1: clairement.
0: C'est votre moment zen de la semaine.
1: Je salue Jean-Philippe qui doit faire le gazon chez
0: On
1: toi.
0: On le salue, mon amoureux. Alors, félicitations à notre grand gagnant, c'est Michel Champigny qu'on va appeler un petit peu plus tard. Merci beaucoup à tous ceux et celles qui se sont inscrits. Merci à notre collaborateur, les équipements Pontbriand et à Toro.
1: Oui.
0: Tondeuse à batterie d'une valeur de $749. On a remis aussi, dans les deux dernières semaines...
1: Deux coupes bordures à batterie de valant $340. Et bien sûr, tous ces équipements-là disponibles chez les équipements Pontbriand.
0: Sur ce, on s'en va dans les prochaines minutes en musique avec Paul Russell et Lil Boutang. 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

0: Lil Boutang à M105, 8h25. On espère que vous allez bien ce matin. C'est le début des vacances pour certains. Je sais que l'école n'est pas terminée, on va dire ça entre parenthèses. Il reste quelques journées quand même.
1: Il en reste deux. Il reste aujourd'hui puis lundi.
0: Ouais, c'est ça. Ben pour plusieurs dans leur tête, c'est pas mal fini.
1: Je salue nos ados qui, eux, comme la mienne, elle a le pull, c'est fini.
0: Parce que les profs?
1: Les profs, eux autres, ils en ont pour une semaine encore, mais effectivement, ça achève.
0: Les balles de finissant. Hey, écoute, il va y avoir bien des affaires.
1: Oui.
0: Ouais. Puis nous, hier, c'était le lancement de notre programmation estivale. Et qui était sur place? Ben toute l'équipe de M105, notamment Émilie, qui va être avec vous dans les prochaines minutes. Salut, Émilie!
2: Bonjour, bon matin! Ça va bien?
0: Quelle belle soirée! Ça va très bien. Quelle belle soirée on a eue hier. Hein?
2: Absolument. J'ai vraiment adoré être avec tout le monde, mais aussi nos auditeurs et auditrices qui étaient sur place. C'était vraiment super.
1: C'était une première pour toi, Émilie. Hein?
2: Effectivement.
1: Tu l'avais pas vécu avant, ouais, c'est ça.
2: Exactement. Puis une émission en direct également aussi, c'était une première. Donc, c'est toujours plaisant de me voir en action comme ça aussi sur place.
1: Ouais, puis tu vas avoir la chance de vivre la Saint-Jean la semaine prochaine avec Lydia en plus, fait que tu vas avoir une autre émission là. Hein? Tu vas être dans le parc, c'est une autre histoire. Différent.
2: On est direct à côté des jeux gonflables en plus, j'ai bien hâte de voir ça. Ah. Ça va me donner envie d'aller faire un inter en plein jeux gonflables.
1: En sautant, ça va être le fun.
0: Émilie, tu vas t'installer avec la gang à compter de 9h. Oui. Qu'est-ce que tu as prévu pour nous autres?
2: Ben, vous parliez des vacances d'été qui s'en viennent là, pour les jeunes dans les écoles. Ben, j'ai envie qu'on se rappelle un petit peu des souvenirs de ces dernières journées d'école-là. Moi, c'est des journées très marquantes là, que j'ai vécues avec notamment des activités qu'on faisait avec nos professeurs à l'époque. Donc, j'ai envie qu'on se rappelle des petits souvenirs ce matin. Fait que je vais vous parler de ça un petit peu plus tard ce matin.
0: Merveilleux. Alors, on va te retrouver à compter de 9h. Dans les prochaines, je continue avec vous autres, mais Martin, toi, tu vas nous retrouver en fin de semaine.
1: Oui, je vais être là samedi pour la liste M105. C'est Lydia qui s'occupe du 4 à 7 New Country en fin de semaine. Moi, je vais prendre 30 secondes pour te souhaiter d'excellentes vacances, Marie-Ève, parce que tu pars. Gentil. C'est toi qui...
0: Je vais être là dimanche pour vous présenter les classiques.
1: On ne se reverra pas, c'est non, ça l'affaire. Exact. Alors, je te souhaite du repos, du bon temps en famille. Merci. Profite-en bien.
0: Oui.
3: Repose-toi.
0: Assurément.
1: Je pense qu'on ne se recroise pas pour un bout ou deux.
0: Moi, j'en viens le 6 juillet. Toi, tu vas être parti à ce moment-là, probablement.
1: Non, on va se croiser cette semaine-là. C'est la semaine après que je pars.
0: Merveilleux. Alors, on se retrouve le 6 juillet. Pour ceux qui vont être là pour M105 le matin. Stéphane va être là dans les prochaines minutes. Et laissez-moi dire un immense merci à l'équipe de la ville de Cowansville. C'est celles qui ont passé notre micro cette semaine parce qu'on était en direct de l'hôtel de ville.
1: Peux-tu dire merci à Elsa puis Fanny? On va les nommer. Qui ont été nos ressources ici, qui ont préparé pas mal.
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11: 9. Il est 8h32. Avant de vous présenter Stéphane, je veux remercier Hakim qui est en studio, qui nous permet de vous offrir cette émission en direct de l'Hôtel de Ville de Cowansville. Maintenant, aux infos M105, Stéphane, on se parle des départs qui s'accumulent à la CAQ.
12: Exactement. Alors que les élections approchent, on le sait à grands pas, un autre ministre a annoncé hier matin qu'il ne sollicitera pas de nouveau mandat. C'est le ministre de la Culture, Mathieu Lacombe. Alors, peut-être rappeler qu'une trentaine de députés caquistes ainsi que des ministres ont annoncé qu'ils ne se représenteraient pas aux prochaines élections. Du côté de Beaumont, il y a le tournoi de golf au Diapason qui va célébrer sa 20e édition le 25 août prochain au golf Château Beaumont. Depuis maintenant 2 décennies, et c'est un événement qui rassemble la communauté d'affaires de Brome-Missisquoi, de la Haute-Yamaska également, autour d'une cause qui est essentielle, celle de soutenir les personnes en fin de vie, leurs proches et les personnes endeuillées. Peut-être vous dire que c'est présenté pour une 3e année de suite par le groupe Saint-Louis, et ce tournoi vise un objectif assez ambitieux. On parle de 80 000 $ là, qui sera, comme à l'habitude, entièrement consacré aux soins et services offerts gratuitement par l'organisme. Et la crise du logement est un vecteur de violence conjugale et de décrochage scolaire, c'est ce que prévient

0: le troisième volet de la vaste étude de l'Observatoire québécois des inégalités sur les coûts de la crise du logement. Cette crise qui amène plusieurs ménages à habiter un logement trop petit ou surpeuplé, ce qui augmente les risques de violence conjugale. Quant à la réussite scolaire, celle-ci est compromise par un manque d'espace pour les devoirs ou le manque de sommeil dans un espace qui est partagé. Voilà pour l'essentiel de l'info. Détail, autres nouvelles, m105.ca.
1: Merci Stéphane. Hey, voilà une belle semaine de compléter quand même avec vous autres du côté de Cowansville. Tellement, tellement contente d'être allée à votre rencontre. D'ici la fin de cette heure, vous allez entendre Marie-Lou qu'on voit actuellement sur les réseaux sociaux avec l'eau. Tu sais, elle est porte-parole d'eau pétillante. Puis elle me fait tellement rire parce que il lançait comme une genre de saveur. Puis là, elle lance la canette dans les airs. Elle essaie de la rattraper. Et maladroite. Allez voir ça sur notamment l'Instagram de Marie-Lou. Alors, c'est avec Danser sur la Lune qu'elle va être là. On va aussi avoir la gang de Sale Barbe avec quel bon Dieu qui l'attend. Eux autres, là, toutes les salles où ils passent, c'est toujours plein. Pour l'instant, place à Magic avec Rude.

on a passé vraiment une belle semaine ensemble. Je vais laisser la place à ma collègue qui va passer avant-midi en votre compagnie. Je vous donne rendez-vous dimanche pour les classiques à compter de 10 heures. Le temps de vous rappeler que cet été, on va vous inviter à sortir avec notre tournée M105, collaboration boutique équestre PP, les équipements Pontbriand et Malois Assurance. Je voulais les saluer avant de vous quitter. Et je vous laisse avec Marie-Lou, danser sur la lune.

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10: Bonjour et bon début de journée en ce vendredi 19 juin aujourd'hui. Vous venez peut-être d'arriver au travail après avoir été porter les enfants à l'école pour la dernière fois cette année, du moins peut-être pour une dernière journée d'examen. Et je sais pas pour vous, mais moi je tiens de très bons souvenirs venant des dernières journées qui suivaient celles de la période d'examen. Et j'ai envie qu'on se replonge un petit peu dans nos souvenirs ce matin, donc on en reparlera au courant des 60 prochaines minutes. Et c'est qui vous parle ce matin? Mais c'est Émilie Poulin. Je m'installe avec vous jusqu'à midi ce matin, alors je vous souhaite la bienvenue dans une 105 au travail. Merci d'être à l'écoute. En musique, on aura du Serena Ryder dans quelques instants. Mike Clay également. Mais avant, une chanson qui accompagnait la cohorte de finissant de 1998. Voici Stop.

0: Laurence Nerbonne avec sa chanson Next à 9h24. Vous êtes toujours dans M105 au travail. Si vous avez des proches dans vos entourages, j'aimerais ça qu'on prenne le temps d'aller saluer pour une autre belle année qui s'achève. Je me rappelle quand j'étais moi-même sur les bancs d'école, mes journées préférées, c'était ces journées-ci où les examens étaient terminés ou du moins presque et qu'il ne restait qu'à s'amuser. Et quand j'étais en secondaire 1, mes professeurs nous avaient fait écrire une lettre à nous-mêmes. Imaginez-vous quand on a 12, 13 ans, tout le secondaire devant nous, eh bien, il fallait déjà se projeter à notre version de nous-mêmes à 16, 17 ans. Et vous savez quoi? Ils les ont gardées, ces lettres-là, pendant 5 belles années. Je sais pas si c'est une activité qui est commune dans les écoles de la région, mais c'est absolument fabuleux de revoir notre jeune écriture, mais aussi de voir l'évolution dans nos réflexions des 5 dernières années qui, on va se le dire, c'est des années assez primordiales. D'ailleurs, même dans un autre contexte que le contexte scolaire, ça peut être quelque chose que vous pouvez faire aussi, un peu comme quand on jette une bouteille à la mer. Vous pourriez vous aussi encapsuler une période de votre vie et la rouvrir plus tard. Alors, toute suggestion d'activité à faire si ça fait pas déjà partie de vos activités scolaires à faire. Alors, dites-moi donc, c'est quoi vos meilleurs souvenirs de fin de classe par texto 450-900-0105? J'ai bien hâte de vous lire. La prochaine chanson, on a Justin Bieber qui s'en vient juste après ceci avec sa plus récente Daisies.
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0: Celle-là, c'est une de mes chansons préférées de Dua Lipa, accompagnée de Pierre Demar, un Belge, pour nous chanter These Walls dans M105 au travail. Et ouais, ben, Dame Nature n'est pas de notre bord aujourd'hui, malheureusement. Et ce qui fait en sorte qu'on est obligé d'annuler la soirée qui était prévue à l'autodrome de Granby ce soir. Peut-être changer vos plans pour la soirée si vous étiez déjà au rendez-vous. Le prochain rendez-vous qu'on se donne, par contre, ben, c'est la semaine prochaine. Et on espère vraiment du beau temps cette fois parce que, ben, c'est la Coupe Alain Léveillé qui va avoir lieu. Et il y aura également une belle promo pour les étudiants et étudiantes. Donc, on va pouvoir rester à l'affût de ça d'ici la prochaine semaine. On espère avoir du beau temps la semaine prochaine, notamment avec la fête nationale qui s'en vient. Dans un instant, juste avant Madonna et sa chanson Open Your Heart, on a Andréane Amalette qui s'en vient nous rejoindre avec le reste du temps dans M105 au travail.
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France d'amour avec que des mots ce matin à 9h54 minutes. Merci beaucoup d'être des nôtres. Hey, France d'amour qui, oui, a paru un album un petit peu plus tôt cette année, mais qui aussi sera du côté de Victoriaville cette année pour fêter la fête nationale. Nous ici à Green Bay, ben je le rappelle, c'est les trois accords qui vont monter sur scène au parc Daniel Johnson le 24 juin prochain. J'ai vraiment hâte d'y être parce que oui, il y a moi et Lydia qui sera sur place pour vous accompagner tout au long de l'après-midi et également de la soirée. On a vraiment très hâte de festoyer avec vous autres. On va être à côté des jeux gonflables. Donc, je pense qu'on va avoir ben, du plaisir à vous regarder jouer, du moins avec vos enfants, dans les différentes installations. Donc, on se donne rendez-vous un petit peu plus tard cette semaine. À 9h55, on s'en va à la pause et au retour, on rejoint Stéphane Côté pour les infos.

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1: Bon début de journée, il est présentement 10h17 degrés à Green Bay. Stéphane, on est de retour pour les infos. On annonce une nouvelle pour l'autodrome de Green Bay.
13: Oui, exactement. Une nouvelle annulation là, de l'autodrome. La direction qui a confirmé que la soirée de course prévue ce vendredi, donc ce soir, est encore une fois annulée en raison des conditions météorologiques là, défavorables. Les fortes pluies des derniers jours ont laissé la piste de terre battue dans un état impraticable. Il s'agit donc d'un quatrième programme annulé depuis le début de la saison sur une possibilité de 6, imaginez. Ça complique sérieusement là, le calendrier des activités. Alors, les amateurs devront donc patienter avant de retrouver l'action sur l'ovale de la rue Cowie. Plus de détails pourraient être annoncés dans les prochains jours concernant justement la reprise des événements. Et je vous parle d'une importante mobilisation là, qui est en cours dans Brome-Missisquoi pour répondre à la pénurie de médecins. Alors, élus municipaux, professionnels de la santé, partenaires régionaux qui unissent leurs efforts afin d'attirer de nouveaux spécialistes et des médecins de famille à l'hôpital Brome-Missisquoi-Perkins à Cowansville, l'hôpital BMP. Là. Priorité est claire, recruter des hémato-oncologues pour assurer la continuité des soins aux patients qui sont atteints de cancer dans la région. Peut-être rappeler que l'établissement dessert plus de 75 000 citoyens. D'autres spécialités sont également recherchées, notamment en gynécologie, psychiatrie, médecine interne. Les promoteurs qui misent sur la qualité de vie, un environnement de travail collaboratif et un accompagnement personnalisé là, pour séduire les candidats. Population qui est aussi invitée à contribuer en partageant cette information là, dans l'espoir d'attirer de nouveaux médecins dans la région. Voilà pour l'essentiel de l'info. 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
1: Merci Stéphane, on se reparle à 11h. À tantôt.
13: À tantôt.
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En ce vendredi 19 juin, c'est aujourd'hui que le 5e Histoire de jouets sort au cinéma. Et puis avec le week-end un petit peu plus pluvieux qui nous attend, je pense qu'il y en a plusieurs qui vont en profiter. Vous étiez où quand le premier film est sorti en 95? Parce que quand on y pense, il y en a parmi nous qui étaient parents à l'époque quand le premier est sorti, d'autres qui étaient enfants, qui sont maintenant à leur tour parents. Donc je pense vraiment qu'on va pouvoir venir rallier certaines générations ensemble avec ce 5e film qui sort aujourd'hui et se rappeler plusieurs souvenirs. J'ai envie qu'on s'en reparle un petit peu plus dans la minute showbiz au courant de cette prochaine heure. Je vous invite à me rejoindre pour les 60 prochaines minutes dans M105 au travail. C'est toujours Émilie Poulin qui est avec vous. On a Camaro qui s'en vient avec Femme Like You, Roxane Bruno avec Hold Me Close. Mais avant, souvenir de 2010 de Katy Perry, on écoute Fireworks.

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1: Alors, je ne sais pas pour vous, mais moi, j'ai vraiment hâte d'aller voir le cinquième histoire de Jouets, une série de films qui me suit vraiment depuis le début de mon enfance. Et savez-vous qui va prêter sa voix pour ce film-là en français? Eh bien, l'humoriste Catherine Levac pour un tout nouveau personnage, celui d'un Lilypad. Vous savez, les petites tablettes technologiques qu'ont parfois les enfants. Mais il y a également Christian Bégin qui tient également un personnage technologique. C'est la première fois que la technologie sera intégrée parmi la gamme de jouets de la petite Bonnie. Et après quelques entrevues avec Kat Levac cette semaine, ben c'est ce qu'elle nous disait, comme quoi ça va certainement nous faire réfléchir sur notre propre rapport à la technologie, ce film-là. Alors, bien hâte d'aller voir ça, Histoire de jouets, qui est sortie en salle aujourd'hui. Je vous parle aussi d'une collaboration inattendue. Imaginez-vous quand Gilles de Poitrine est en Angleterre cette semaine dans une émission aux côtés de Shania Twain. Et oui, on peut les voir poser ensemble sur les réseaux sociaux. Pourrons-nous peut-être s'attendre à une collaboration future? Eh bien, j'ai bien hâte de voir ça, mais entre-temps, ça fait jaser sur les réseaux sociaux. D'ailleurs, j'ai vu sur Facebook quelqu'un qui a trouvé un nom pour les baptiser les trois ensemble. Ça s'appelle Angine de Poitrine. Ça, on va certainement suivre ça, certainement voir si peut-être on pourrait voir une collaboration venant de ces deux artistes canadiens là dans les prochains mois peut-être. Au retour, autre collaboration qui fait jaser. Mel Smith et Niall Horan nous chantent Drive Safe.
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0: Le Adriana Cassidy dans Un 105 au travail. Quel talent, cette jeune artiste-là. J'ai eu la chance de l'avoir performée l'autre jour au Franco de Montréal pour le show hommage à Jean Leloup pour la suite du Dôme. C'était absolument incroyable. Elle était aux côtés de plein d'autres artistes présentement et c'était vraiment super de les voir réinterpréter les chansons qui nous ont tous marqués de Jean Leloup. C'était vraiment super. Du côté de Waterloo, il y a deux soirées hommage qui vous attendent, pas ce week-end-ci, mais l'autre. Tout d'abord, le 26 juin, hommage à Neil Young et le lendemain, hommage à Queen, l'un de mes groupes préférés. Ça me donne envie d'aller faire un tour, c'est certain. Alors, deux belles soirées qui nous attendent le week-end prochain. Je vous invite à me rejoindre à la fin de l'heure dans quelques minutes parce que je vous parle d'une campagne de financement qui lance sa toute première édition cette année. Une campagne de financement organisée par le Centre de prévention suicide, la Haute-Yamaska et Brome-Missisquoi. Et pour une dernière semaine, on a besoin de vous. Alors, je vous en reparle dans quelques minutes. Avant ça, en musique, on a Fever Dream d'Alex Warren, suivi de Vincent Vallière avec Sarah.
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Les trois accords avec cœur de pirate, toujours les vacances dans M105 au travail. Vous savez, dans les événements sportifs, un de mes moments préférés, ben, ce sont les fameux moitié-moitié. Mais là, pour la toute première fois, ben, on peut le faire de chez nous et en plus pour une bonne cause avec le Centre de prévention du suicide de la Haute-Yamaskaye de Brome-Missisquoi. 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Alors, bonne chance à chacun d'entre vous et merci de soutenir la cause. À 10h58, on se rejoint dans deux petites minutes avec Stéphane pour les impôts.

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7: Il est 11h. Bon vendredi, on est de retour pour les infos avec Stéphane Côté. Stéphane, tu nous parles d'une importante mobilisation en cours là dans Brome-Missisquoi.
8: Oui, c'est pour répondre à la pénurie de médecins. Alors, élus municipaux, professionnels de la santé, partenaires régionaux qui unissent leurs efforts là pour attirer de nouveaux spécialistes et médecins de famille à l'hôpital Brome-Missisquoi Perkins de Cowansville. La priorité est claire, recruter entre autres des hémato-oncologues pour assurer la continuité des soins aux patients atteints de cancer dans la région. Ne pas oublier que l'établissement dessert quand même plus de 70 000 citoyens. D'autres spécialités sont également recherchées, notamment en gynécologie, psychiatrie et médecine interne. Je vous parle d'une importante opération policière qui a été menée hier dans plusieurs villes du Québec, dont Granby, en lien avec du trafic de stupéfiants et du recyclage des produits sur la criminalité. La Sûreté du Québec a effectué 6 perquisitions, notamment dans des commerces et une résidence. Les policiers ont saisi plus de 730 kilogrammes de lidocaïne. Ça, c'est une substance qui est souvent utilisée pour couper la cocaïne, ainsi que 215 000 $ en argent comptant, des lingots d'or, des lingots d'argent, des bijoux de luxe, des presses, des véhicules haut de gamme figurent parmi les objets saisis. 8 immeubles qui totalisent plus de 6 millions de dollars ont également été bloqués. Aucune arrestation n'a été effectuée pour l'instant. Et ben vous le voyez, il pleut. Et ça veut dire quoi? Nouvelle annulation à l'autodrome de Granby, direction qui a confirmé que la soirée des courses prévue ce vendredi est encore une fois annulée en raison des conditions météorologiques défavorables. Voilà pour l'essentiel de l'info. Détail, autre nouvelle, M105.
7: Merci Stéphane, on se reparle à midi.
8: À tantôt.
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7: Et j'espère que vous passez un très bon vendredi 19 juin. Aujourd'hui, à 2 jours de l'été officiellement. Bien, on a de la pluie présentement à Granby, hein. On voit ça, je vois ça à travers la fenêtre du studio. Peut-être prévoir un petit imperméable ou encore un parapluie si vous comptez sortir pendant l'heure de lunch. Je vous souhaite la bienvenue dans M105 au travail et c'est pour la dernière heure en avant-midi. Je vous invite à rejoindre ma collègue Lydia cet après-midi qui sera avec vous dans M105 au travail parce que oui, la semaine prochaine, on vous invite au théâtre. théâtre pour la pièce de théâtre d'été qui va s'installer tout au long de la période estivale au théâtre La Partée, Les filles à papa. Et puis, cet après-midi, ben, ma collègue va vous faire, tirer une dernière paire de billets pour venir y assister en primeur avec toute la gang d'M105 et d'autres gagnants, gagnantes qui se sont mérités une paire de billets dans les dernières semaines. Alors, la meilleure des chances, peut-être aller faire un tour dans la section concours du M105.ca pour peut-être remporter cette paire de billets. C'est toujours Émilie Poulain avec vous pour cette dernière heure. Partons ça avec Caroline, Fred, mais aussi le tout premier succès de Carly Rae Jepsen.

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0: C'était Kevin Parent avec sa chanson Caliente. Et demain, ben c'est le week-end, c'est samedi, ce qui veut dire que, comme à l'habitude, le marché public de Granby vous attend de 9h à 14h. Mais aussi, à noter que de 10 à 13h, ben, il y aura un chansonnier sur place, Philippe de Salva, qui va venir créer une belle ambiance, je pense, sur place pour vous accompagner à travers tous les différents kiosques qui seront sur place. Et je le rappelle, le marché qui est sous un toit couvert, donc pas besoin de s'en faire pour la pluie. Je pense que ça va que venir bien s'harmoniser avec la musique durant le bel événement qui vous attend. Alors peut-être garder l'œil ouvert aussi, parce que si, il se peut qu'on y retrouve les toutes premières fraises du Québec. J'étais ailleurs au Québec le week-end dernier et j'en ai trouvé. Donc peut-être ils vont avoir fait leur arrivée en région. Alors on surveille ça. J'ai bien hâte de voir ça. Dans les prochaines minutes, je vous parlais de Shania Twain un petit peu plus tôt ce matin. Eh bien, elle s'en vient en musique avec Don't Be Stupid juste après Away à Maison de Caen.
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0: Ludovic Bourgeois avec sa chanson « Jamais s'oublier » à 11h34. Vous êtes toujours dans M105 au travail et ce matin, l'équipe matinale a terminé sa semaine à l'hôtel de ville de Coansville qui, je le rappelle, fête son 150e anniversaire cette année. Une foule d'activités ont déjà commencé à souligner ce siècle et demi-là, mais ça se poursuit pour le restant de l'année en commençant par cette semaine. Alors, je vous invite à me rejoindre dans les midis M105 tout à l'heure alors qu'on verra ensemble ce qu'ils prévoient faire pour la fête nationale et celle du Canada qui s'en vient déjà la semaine prochaine. Mais aussi, on découvre deux commerces qui ont fait des produits à tout spécial à l'honneur du 150e anniversaire. Je parle ici d'une bière ainsi qu'un vin qui ont été faits pour souligner ce siècle et demi-là. Donc, on s'en reparle de ce midi à compter de midi. D'ici là, quelques chansons qui vont faire pour nous la danse du soleil. On a Feel Good de Charlotte Cardin qui s'en vient. Señorita de Shawn Mendes et de Camila Cabello également. Mais ça s'en vient tout de suite après. Bailando d'Enrique Iglesias et Sean Paul. Merci d'être avec nous ce matin.
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Larger Than Life, des Backstreet Boys, chanson qui va bientôt fêter son 30e anniversaire. C'est fou ça quand même. Mais une entreprise d'ici qui fête ses 30 ans cette année, ben c'est Boréard. Et pour ça, ben on vous invite à découvrir plusieurs expositions à travers les saisons. Et pour lancer l'été, une qui vient tout juste de s'installer au centre France Harbour, ben elle s'appelle l'Indescriptible Raison d'être. Une expo à l'acrylique de l'artiste Gervais Deschênes. Et ici à M105, on fait également un balado collaboratif pour en apprendre un petit peu plus sur les artistes qui s'installent d'ailleurs à la salle d'exposition Boréard. Alors, je vous invite à les découvrir et en plus, avec des journées un petit peu plus pluvieuses comme celle d'aujourd'hui, ben, ça vaut la peine d'en profiter. Hey, merci d'avoir été là ce matin. Maintenant, l'heure d'aller luncher et on le fait ensemble juste après les infos dans les midis. M105, à toutes!

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7: Bon midi, madame, monsieur. Ici Stéphane Côté. Voici les informations M105. Eh bien, c'est Manuela Goya, la vice-présidente affaires publiques et gouvernement à Tourisme Montréal, qui sera la candidate pour la coalition Avenir Québec dans Brome-Missisquoi. L'annonce officielle sera faite demain à Dunham. La députée de Brome-Missisquoi et ministre responsable de l'Estrie, la Isabelle Charest, avait annoncé en avril dernier quitter la vie politique à la fin de son mandat. Elle avait déjà travaillé aux côtés de l'ancien ministre des Finances libéral, Raymond Bachand, là. Et là, on parle de Madame Goya. Donc, entre 2007 et 2010. Une importante mobilisation est en cours dans Brome-Missisquoi pour répondre à la pénurie de médecins. Alors, élus municipaux, provinces, professionnels de la santé et partenaires régionaux unissent leurs efforts pour attirer de nouveaux spécialistes et des médecins de famille à l'hôpital Brome-Missisquoi-Perkins de Cowansville. La priorité est claire, recruter des hémato-oncologues pour assurer la continuité des soins aux patients atteints de cancer dans la région, établissement qui dessert quand même plus de 70 000 citoyens. D'autres spécialistes spécialités sont également recherchées, notamment en gynécologie, psychiatrie et médecine interne. Les promoteurs misent sur la qualité de vie, un environnement de travail collaboratif et un accompagnement personnalisé là, pour séduire les candidats. La population est aussi invitée à contribuer en partageant l'information dans l'espoir d'attirer de nouveaux médecins dans la région. Une importante opération policière a été menée hier dans plusieurs villes du Québec, dont Granby, en lien avec le trafic de stupéfiants et du recyclage des produits de la criminalité. La Sûreté du Québec a effectué 6 perquisitions, notamment dans des commerces et une résidence. Les policiers ont saisi plus de 730 kilos de lidocaïne. C'est une substance souvent utilisée là pour couper la cocaïne, ainsi que plus de 215 000 $ en argent comptant. Il y a des lingots d'or, des lingots d'argent, des bijoux de luxe, des presses et un véhicule haut de gamme qui figure aussi parmi les biens saisis pour une valeur de plusieurs centaines de milliers de dollars. 8 immeubles totalisant plus de 6 millions de dollars ont également été bloqués. Alors, pour l'instant, aucune arrestation n'a été effectuée, mais des accusations pourraient être déposées ultérieurement. Nouvelle annulation à l'autodrome de Granby. La direction qui a confirmé que la soirée de course prévue ce vendredi est encore une fois annulée en raison des conditions météorologiques défavorables. Les fortes pluies des derniers jours et même d'aujourd'hui ont laissé la piste en terre battue dans un état impraticable. Il s'agit d'un quatrième programme, oui, annulé depuis le début de la saison sur une possibilité de 6 qui complique sérieusement le calendrier des activités. Les amateurs devront donc patienter avant de retrouver l'action sur l'ovale de la rue Cowie. Peut-être vous dire que si vous voulez plus de détails, ben vous pouvez toujours aller sur la page Facebook, mais il y a d'autres détails qui pourraient être annoncés dans les prochains jours concernant la reprise de ces événements. Une nouvelle exposition met en valeur l'histoire d'Eastman et l'évolution de son cœur villageois. Présentée à la bibliothèque Daniel Simard, l'exposition « La rue principale d'hier à aujourd'hui » juxtapose des photos anciennes et contemporaines prises au même endroit dans le cadre d'un projet de photographie. L'initiative, portée par le Comité patrimoine et paysages, vise à sensibiliser la population à l'importance de préserver le patrimoine local. Plusieurs images proviennent de la Société historique du comté de Brome et des collaborateurs du milieu, dont l'ancien conseiller Patrick McDonald, qui ont contribué à identifier les lieux et enrichir les contenus. Une photographie panoramique qui date du 19e siècle figure parmi les pièces maîtresses de l'exposition. L'activité, donc, est accessible dès maintenant au public, qui est aussi invité à partager ses propres archives pour préserver la mémoire collective. Le gouvernement du Québec annonce que des démarches vont être lancées afin de réaliser des projets pilotes là, de salles d'attente virtuelles dans le système de la santé. Un premier projet pilote sera mis en place dans la région de Lanaudière pour une salle d'attente virtuelle. Un patient qui a été évalué et trié aux urgences, pourra aussi attendre chez lui et conserver sa place dans la file d'attente plutôt que de rester à l'hôpital s'il est considéré là comme non urgent. Une autre initiative sera testée dans Lanaudière et dans la région de la capitale nationale afin d'éviter les déplacements non nécessaires du côté de l'urgence. Et l'homme d'affaires milliardaire Frank Stronach, âgé de 93 ans, a été déclaré coupable d'agression sexuelle et d'attentat à la pudeur aujourd'hui. Monsieur Stronach était initialement poursuivi par 12 chefs d'accusation liés à 7 femmes, dont plusieurs accusations qui ont été abandonnées là, ou jugées non fondées par la Cour supérieure de l'Ontario. Alors ce matin, la juge Anne Molly a confirmé la culpabilité de M. Stronach et sur 2 chefs d'accusation concernant 2 plaignantes. Le procès qui a commencé en février a mis en lumière là, des faits datant de plusieurs décennies, même de 1977. L'audience sur la détermination de la peine a été fixée au 17 septembre. Frank Stronach va rester en liberté d'ici là en vertu de la caution qu'il a déboursée à son arrestation en 2024. Au sport, on vous rappelle le Canada du côté du soccer qui a obtenu sa première victoire de son histoire en Coupe du Monde hier. Ils ont défait le Qatar 6-0. Les activités se poursuivent aujourd'hui, toujours pour la Coupe du Monde, avec 4 matchs qui seront joués aux antipodes aux États-Unis. À Seattle, à 15h, les États-Unis et l'Australie seront en duel, tandis que le premier match de la phase du groupe, là, en fin de soirée, à San Francisco, la Turquie va affronter le Paraguay. Il y a à Boston, l'Écosse, qui va tenter de consolider son emprise sur le sommet du classement en se mesurant au Maroc. Et à 20h30 ce soir, à Philadelphie, le Brésil, qui a été limité à un match nul contre le Maroc, va livrer sa bataille contre Haïti. Voilà donc pour les informations, les sports. Détails, autres nouvelles, cm105.ca. Et à 12h48 précisément, je vous souhaite bon appétit.
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9: Bienvenue dans les midis M105. C'est Émilie Poulin qui est avec vous ce midi. Alors qu'on est ensemble pour les prochaines minutes, en sortant de votre voiture ce midi, n'oubliez pas de remontrer les vitres parce que oui, on attend encore une fois de la pluie ce midi sur Granby. Mais en musique, on va se sentir en vacances. Alors que je vous offre une chanson qui est venue, la mélodie soudainement pour son chanteur. Finalement, ben ça lui a pris 8 ans la fignoler cette chanson-là qu'on connaît comme étant un méga hit des débuts des années 2010. Voici Cheerleader de Omi pour ce vendredi.

0: Taylor Swift avec Opalite dans les médiums 105. La semaine prochaine, une belle semaine de festivités qui nous attend à l'honneur de la fête nationale, mais aussi celle du Canada qui va s'en venir un petit peu plus tard cette semaine. Et l'équipe matinale a pu jaser ce matin avec Jonathan Saint-Laurent, qui est coordonnateur des événements et communications de la ville de Coansville, à savoir ce qui s'en vient pour nous la semaine prochaine.
1: Le 23 juin, c'est Zagata, l'artiste québécois très connu avec plusieurs succès radio, qui va venir nous rendre visite à Coansville. On est très content de pouvoir l'accueillir chez nous à Coansville.
2: Donc voilà pour Zagata, qui est l'artiste qui sera là, qui va faire le spectacle, mais il n'y a pas juste le spectacle là, quand même.
1: Non, on a beaucoup d'animations qui seront sur place également. On parle de jeux gonflables, de jeux de kermesse, on aura des jeux d'agilité, on aura des artistes de cirque, mais mon préféré, ce que j'ai vraiment le plus hâte de voir, vous savez les grosses boules d'hamster, là, les
0: oui.
1: boules qu'on peut entrer dans la boule,
2: ouais.
1: se promener dans un parcours, on aura ça, c'est votre chance de l'essayer le 23 à Coansville.
3: Ne prenez pas d'alcool avant d'entrer là-dedans, OK?
2: Ça va faire des beaux vidéo, ça.
1: Et ça sera suivi d'un feu d'artifice pour 22 heures.
3: Merveilleux. On va aller maintenant du côté de la fête du Canada avec un autre artiste de la région.
1: Mélissa Ouimet. Mélissa qui a été très marquante à La Voix il y a quelques années. C'est elle qui va pouvoir nous donner tout un show cette année à Coansville pour la fête du Canada. Elle est connue pour donner un show, Mélissa, d'ailleurs. Donc, elle roule sa bosse depuis vraiment longtemps. On a hâte de l'entendre chez nous.
2: Tu sais, Mélissa, qui est une de nos artistes chouchous.
0: Ouais,
2: en passant, elle a sa carte maintenant,
0: ouais.
2: Mélissa Ouimet, ici à M105, qui est encore là. Il n'y a pas juste Mélissa, il va y avoir d'autres choses. Il y a quand même des festivités.
1: Encore une fois, beaucoup d'animation, mais mon coup de cœur de cet événement-là, en termes d'animation, c'est un jeu, un parcours à obstacles géant. Mais quand je dis géant, c'est gigantesque. On parle de... C'est 100 pieds de long.
2: Wow.
1: Le parcours géant à obstacles. Donc, c'est la place. Vous pouvez vous perdre dedans si vous voulez.
3: Alors, on va y aller en famille. Si on veut avoir de l'information...
1: Pour l'information sur ces événements-là ou plus d'événements, parce qu'il y aura toute une programmation cet été à Coansville, dont 4 jeudis, des jeudis du 150e, durant lesquels il va y avoir autant d'animations, des grands noms aussi. C'est tout au coansville.ca/150.
3: Alors, feu d'artifice, autant pour la fête nationale que la fête du Canada ici à Coansville. Merci, Jonathan.
1: Exact. Merci beaucoup.
3: Jonathan Saint-Laurent, coordonnateur aux événements et aux communications, qui parlait avec nous des activités qui se déroulent sur le territoire pendant le 150e anniversaire de la ville de Coansville.
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0: Villeneuve pour poursuivre les Midi M105. Merci beaucoup d'être là ce midi. Après les infos de la demi-heure, on s'en va rejoindre une artiste qui vit présentement sur un nuage. Alors qu'elle est en pleine lune de miel avec son mari en Italie, bien, on s'en va rejoindre Dua Lipa avec sa chanson Levitating.
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6: Ici Stéphane Côté, voici les informations M105. Eh bien, on apprend que c'est Manuela Goya, la vice-présidente affaires publiques et gouvernement à Tourisme Montréal, qui sera la candidate pour la coalition Avenir Québec d'Ambrome-Missisquoi. Une annonce officielle sera faite demain à Donham. Peut-être rappeler qu'elle avait déjà travaillé aux côtés de l'ancien ministre des Finances libérales Raymond Bachan entre 2007 et 2010. Rappelons que la députée de Brome-Missisquoi et ministre responsable de l'Estrie, Isabelle Charest, là, avait annoncé en avril dernier quitter la vie politique à la fin de son mandat.
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1: Résidence, des lingots d'or, de l'argent, également des bijoux de luxe, des presses, de la lidocaïne, 215 000 $ en argent comptant. Bref, 8 immeubles totalisant plus de 6 millions de $ ont été bloqués. Aucune arrestation n'a été effectuée pour l'instant, mais des accusations pourraient être déposées ultérieurement. Voilà pour l'essentiel de l'info. Détails, autres nouvelles, m105.ca.
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0: Sale barbe, ces oiseaux-là, dans les midis M105. Vous savez, cette année, la ville de Cowansville fête son 150e anniversaire et il y a différentes manières de célébrer ça, ce siècle et demi-là. Et pour la microbrasserie, le Sage Brasseur et le domaine du Petit Bonheur, eh bien, on pouvait s'attendre certainement à ce qu'ils fassent leur part en nous offrant des produits collaboratifs. Eh bien, c'est ce qu'ils nous offrent et c'est vraiment parfait pour les amateurs de bière et de vin. Rejoignons mes collègues de l'équipe matinale qui ont pu goûter à ces produits tout spécialement conçus pour le 150e anniversaire de la ville de Cowansville.
1: On termine la semaine en beauté avec deux entreprises de Cowansville qui ont créé un produit unique chacun spécialement pour le 150e anniversaire de la municipalité. On a avec nous Monsieur Robin Lesage, propriétaire de la microbrasserie Lesage Brasseur. Bonjour.
2: Bonjour, bon matin, comment ça va?
1: Ça va très bien. Et on a aussi avec nous Bernard Latil, propriétaire du vignoble de Cowansville, le domaine du Petit Bonheur. Bonjour.
3: Bonjour à vous.
1: Merci beaucoup. Vous êtes arrivé avec des produits, avec aussi des petits verres. Ça veut dire que nous, on va déguster ça.
3: Ça veut dire qu'on goûte.
1: Alors, tout d'abord, vous avez créé des produits pour le 150e. Pourquoi avoir embarqué là-dedans, dans ce projet-là?
3: Ben, dans le cas de la microbrasserie, on est ici depuis 5 ans. On entame notre 6e été. On fait beaucoup de choses avec la ville directement quand il y a des festivals, d'autres activités. Fait que c'était naturel là, de prendre un des produits, refaire un branding pour souligner le 150e.
1: Ça, c'est pour le Sage Brasseur, pour le domaine du Petit Bonheur?
4: Ben, pour notre part, on a fait un mistel. C'est nouveau de cette année. Fait que tant qu'on a à faire quelque chose de nouveau, on a décidé aussi de le faire pour le 150e.
1: Vraiment une très belle idée.
5: On va commencer avec la bière du 150e. Il y a une image quand même spéciale sur la canette. Là. Parlez-nous de ça un peu.
3: Oui, ben depuis le début, le branding avec la microbrasserie, c'est simple, facile à reconnaître. C'est le hibou avec le Sage Brasseur. Mais depuis quelques années, on a tourné le hibou un peu en Barbie. Là. Je sais que c'est un trademark, mais on s'amuse à l'habiller. Alors, la graphiste...
5: Il n'y a pas tout
3: beaucoup d'imagination. Alors, il a dit, ça me prendrait quelque chose qui a l'air un petit peu 150 ans. Là, il y a maintenant un chapeau, il y a un monocle. Et puis, on a évidemment utilisé le branding que la ville a designé pour souligner le 150e.
1: Bon.
5: Ah ben vas-y.
1: Non, vas-y.
5: Ben je m'en allais demander c'est quelle sorte de bière, c'est quoi le produit exactement?
3: La microbrasserie, on a à peu près un catalogue d'une 50aine de bières. Là, on a décidé de s'appuyer sur une New England IPA. Les IPA en général, c'est super populaire. La majorité des produits qu'on fait sont déjà brandés avec la ville, la Brock Mills, la Cocoa Beach, des choses qui ont rapport directement avec la ville. Dans ce cas-là, 1876, on avait déjà ce nom-là, l'année d'incorporation de la ville, alors, dont le... De L'Oriel 150e, exactement. Alors, on a refait le New England IPA, une bière légèrement amère, mais beaucoup plus fruitée. C'est facile d'approche. Alors, on va avoir ça tout l'été à la microbrasserie.
1: Fait que là, Robin, pendant que je vais vous inviter à passer le micro à votre collègue Bernard, vous allez pouvoir nous faire goûter ça pendant ce temps-là. On va se diriger du côté, donc, du vignoble de Cowansville pour le produit que vous nous avez parlé. Le vin fortifié, le Mistel de Cowansville. Premièrement, c'est quoi un vin fortifié? Puis parlez-nous aussi, vous aussi, du branding de la bouteille qui est vraiment magnifique.
4: Ben, oui, effectivement, c'est un Mistel, c'est un vin fortifié. Il est à 17,5% d'alcool. On est à peu près de 30 grammes de sucre le litre. Et puis, on le vend en bouteille de 500 millilitres. Il va très bien avec le foie gras comme apéritif et ainsi autant qu'en digestif. En apéritif, il va bien avec le foie gras et le fromage. En digestif, va bien avec les desserts.
1: Bon.
4: Tous les desserts.
1: Le visuel.
4: Le visuel. Le 30-40 ans, notre terre, c'est une écurie. Alors, on a invité les anciens propriétaires, puis elles nous ont donné une vieille photo de 1972 et 1974, puis on a choisi une vieille photo de 1974 qui était, à l'époque, l'écurie. Maintenant, cette écurie-là, c'était transformé en chai et en salle de dégustation.
1: Vraiment génial. Alors là, la dernière chose qui nous reste à savoir, c'est où est-ce qu'on les trouve, ces produits-là, cet été?
3: Dans le cas de la microbrasserie, on vend dans à peu près 8 IGA autour de Cowansville, dont évidemment le IGA Cowansville, puis le dépanneur sur la rue Albert. Et puis c'est évidemment disponible à la microbrasserie. On est ouvert du jeudi au dimanche.
4: Pour notre part, le domaine Petit Bonheur, où on retrouve tous nos produits à la boutique, au domaine, qui se trouve au 434 Chemin Plouffe à Cowansville. Et puis, tout le monde est bienvenu à amener un lunch quand ils viennent faire des dégustations. On a c'est bien aménagé avec un parc d'amusement pour des glissades pour les enfants. On a aussi des animaux. Et nos produits se trouvent aussi à quelques endroits, à certains marchés, comme les IGA ici à Cowansville. On trouve aussi à Ange-Gardien, le marché du village, et à d'autres endroits aussi. Alors,
1: est-ce qu'on va les retrouver dans les différents événements cet été qui sont reliés au 150e anniversaire de la ville de Cowansville, vos produits?
3: Oui, dans le cas de la microbrasserie, on va participer directement dans plusieurs activités. Et les produits qu'on amène normalement, c'est une blonde, une rousse, des choses faciles à boire, mais on va aussi apporter avec nous autres la nouvelle New England IPA pour ces événements-là.
1: Merveilleux.
3: Au mois de juillet, pour au mois d'août.
1: Alors, deux endroits à visiter, le Sage Brasseur, le domaine du Petit Bonheur. Merci à vous deux d'être venus ce matin. Puis nous, on va déguster pendant les nouvelles.
5: Ben oui, mais c'est ça. Stéphane travaille, nous,
1: ouais,
5: on déguste.
1: C'est ça, puis on va vous parler de nos dégustations. On avait avec nous Robin Lesage et Bernard Latil pour deux beaux produits qui seront disponibles justement cette année pour le 150e anniversaire de la ville de Cowansville. Merci encore une fois.
3: Merci beaucoup de nous avoir accueillis.
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0: L'amour condamne de Marc Dupré. Merci beaucoup d'avoir été des nôtres ce midi dans les Midi M105. C'est moi-même, Émilie Poulin, qui va maintenant laisser ma place à ma collègue Lydia, qui va venir s'installer dans quelques minutes pour passer l'après-midi avec vous autres. Je vous souhaite de passer une très belle fin de journée et un bon début de week-end. On se retrouve demain, 7h. Bye-bye!
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3: C'est vendredi, la fin de la semaine est pas mal arrivée. Si vous êtes encore au travail, lâchez pas. Il reste quelques heures avant le week-end. Lydia Bonin qui s'installe pour vous accompagner justement en cet après-midi jusqu'à 16h. Et j'ai encore la toute dernière paire de billets pour aller voir la pièce de théâtre en avant-première, Les filles à papa, le 25 juin prochain. Alors, je vais faire le tirage d'ici 16h aujourd'hui. Vous avez le temps de participer. Inscrivez-vous sur notre site web M105.ca dans la section concours et peut-être que vous serez le ou la grande gagnante cet après-midi. Dans quelques minutes en musique, par contre, je vous offre Phil Collins avec Philip Bailey, Easy Lover, ça s'en vient. Teddy Swims sera des nôtres aussi dans les prochaines, mais pour tout de suite, allons-y un peu avec du New Country, Kane Brown avec Marshmello, c'est Miles on Net à M105.
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0: 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Dans quelques instants, on écoute Émile Bilodeau avec Tu me dirais-tu?
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0: 13h54, soyez prudents si vous êtes sur les routes présentement. La pluie vient de débuter, puis c'est une pluie qui est assez forte. Merci, en tout cas, à Granby. Dites-moi comment ça se passe sur la route Yamaska-Bromissisquoi. Vous pouvez toujours me texter au 450-900-0105. Et d'ailleurs, pour ce soir et cette nuit, ce sera des averses. On entend même un risque d'orage tôt en soirée. Avec 13 degrés demain samedi, malheureusement, c'est une journée, encore une fois, de pluie, même risque d'orage. Plus en après-midi, on atteint un maximum de 17. La bonne nouvelle, c'est que la pluie devrait cesser dimanche avec un maximum de 21. Il fait présentement 17 degrés.
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6: Il est 14h, c'est le temps des infos M105. Marianne Roy, la candidate de la CAQ sera annoncée officiellement demain.
7: Effectivement, c'est Manuela Goya, la vice-présidente d'affaires publiques et gouvernement à Tourisme Montréal, qui sera la candidate pour la coalition Avenir Québec dans Brome-Missisquoi. L'annonce officielle sera faite demain à Denham. La députée de Brome-Missisquoi et ministre responsable de l'Estrie, Isabelle Charret, avait annoncé en avril dernier quitter la vie politique à la fin de son mandat. Elle avait déjà travaillé aux côtés de l'ancien ministre des Finances libérales, Raymond Bachand, entre 2007 et 2010. Le gouvernement du Québec annonce que des démarches vont être lancées afin de réaliser des projets pilotes de salles d'attente virtuelles dans le système de santé. Un patient qui a été évalué et trié aux urgences pourra ainsi attendre chez lui et conserver sa place dans la file d'attente plutôt que de rester à l'hôpital s'il est considéré comme non urgent. Et une autre initiative sera testée dans Lanaudière et dans la région de la Capitale-Nationale afin d'éviter les déplacements non nécessaires à l'urgence. Et malheureusement, nouvelle annulation à l'autodrome Granby. La direction a confirmé que la soirée de course prévue ce soir est encore une fois annulée en raison des conditions météorologiques défavorables. Les fortes pluies des derniers jours ont laissé la piste en terre battue dans un état impraticable. Il s'agit déjà d'un quatrième programme annulé depuis le début de la saison sur une possibilité de 6, ce qui complique sérieusement le calendrier des activités. Les amateurs devront donc patienter avant de retrouver l'action sur l'ovale de la rue Cowie. Voilà, pour plus de détails et d'autres nouvelles, rendez-vous à m105.ca.
6: Merci Marianne, on te retrouve dès 15h.
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6: Je vais souhaiter une très belle journée à des nouveaux collaborateurs ici à M105. 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Lydia Bonin qui est avec vous jusqu'à 16h aujourd'hui. Dans quelques instants, je vous offre en musique un classique de Bon Jovi. It's My Life, ça s'en vient. Tim Banan aussi, qui lui, ben, il s'excuse. Ben oui, apologize, ça s'en vient dans quelques instants. Mais pour tout de suite, voici Rihanna avec Love on the Brain.

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0: Charlotte Cardin avec The Way We Touch à M105. Et tu sais, quand on peut faire d'une pierre deux coups, pourquoi pas se gâter tout en soutenant une bonne cause? Parce que jusqu'à dimanche, je vous rappelle, il y a Subway qui fera un don à Banque Alimentaire Canada pour chaque biscuit vendu. Puis on s'entend pour dire que les biscuits du Subway, ben, c'est les meilleurs. Alors ça se passe jusqu'à dimanche pour aider à nourrir les enfants d'ailleurs. Dans quelques instants, le regroupement de DJ qui seront à Oceaga le 2 août prochain, c'est Major Lazer avec Lean On.
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8: La représentation du 8 août 15h de la pièce Les Filles à Papa sera offerte au profit de la société Alzheimer Granby Brome-Missisquoi. L'ensemble des profits seront remis à l'organisme. Une discussion avec les comédiens suivra la représentation. Billets en vente sur ancienpresbytère.org.
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1: Samedi, c'est un maximum de 17 attendus. La bonne nouvelle, c'est que dimanche, la pluie est censée s'arrêter pour une journée nuageuse, mais au moins, il n'y aura pas de pluie. On atteint un maximum de 21 pour dimanche. Et d'ailleurs, pour essayer de ramener un petit peu le soleil de notre côté, il y a Mitsou et Yacetidon qui ont sorti une toune dernièrement. Ça, c'est assez estival, merci, en espérant que Dame Nature nous écoute. C'est chaud, ça s'en vient.
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voyons donc notre héros s'approcher de la victime d'un pas lent mais décidé quand même. Un dernier ajustement, les vêtements, tout va bien. Oui, la braguette, on la referme. 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Il

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0: Coriace avec son 5 à 7. D'ailleurs, le 5 à 7 qui va débuter dans pas longtemps. Hein. Je sais, il y a de la pluie, mais c'est pas une raison pour pas se regrouper entre amis, entre collègues, puis avoir du fun en ce vendredi soir. Et ce dimanche, c'est la journée internationale du yoga. Ce qui veut dire que du côté de la ville de Farnham, on vous réserve de 9h à 10h ce dimanche un atelier de yoga pour tous. Même pas besoin de s'inscrire. C'est vraiment ouvert à tous. Vous pouvez aller voir d'ailleurs leur événement Facebook aussi pour tous les détails, mais ça se passe au parc Ouellet. Et pour le moment, bonne nouvelle, il annonce pas de pluie ce dimanche. Alors profitez-en bien pour aller faire du yoga ce dimanche.
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3: Ici Marianne Roy et voici les infos m105. Une importante opération policière a été menée jeudi dans plusieurs villes du Québec, dont Granby, en lien avec du trafic de stupéfiants et du recyclage des produits de la criminalité. La Sûreté du Québec a effectué 6 perquisitions, notamment dans des commerces et une résidence. Les policiers ont saisi plus de 730 kilos de lidocaïne, une substance souvent utilisée pour couper la cocaïne, ainsi que plus de 215 000 $ en argent comptant. Aucune arrestation n'a été effectuée pour l'instant, mais des accusations pourraient être déposées ultérieurement. Une importante mobilisation est en cours dans Brome-Missisquoi pour répondre à la pénurie de médecins. Élus municipaux, professionnels de la santé et partenaires régionaux réunissent leurs forces afin d'attirer de nouveaux spécialistes et médecins de famille à l'hôpital Brome-Missisquoi Perkins à Cowansville. La priorité est claire, recruter des hémato-oncologues pour assurer la continuité des soins aux patients atteints de cancer dans la région. D'autres spécialités sont également recherchées, notamment en gynécologie, psychiatrie et médecine interne. Et une nouvelle exposition met en valeur l'histoire d'Eastman et l'évolution de son cœur villageois. Présentée à la bibliothèque Daniel Simard, l'exposition « La rue principale d'hier à aujourd'hui » juxtapose des photos anciennes et contemporaines prises aux mêmes endroits dans le cadre d'un projet de refotographie. L'initiative portée par le Comité patrimoine et paysage vise à sensibiliser la population à l'importance de préserver le patrimoine local. L'activité est accessible dès maintenant au public, qui est aussi invité à partager ses propres archives pour préserver la mémoire collective. Voilà, pour plus de détails et d'autres nouvelles, rendez-vous au m105.ca.
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5: J'ai en main la toute dernière paire de billets pour vous pour aller voir en primeur Les filles à papa, la pièce de théâtre, le jeudi 25 juin à la salle du Verbe divin. Si vous souhaitez y assister, vous avez encore le temps de participer sur notre site web m105.ca dans la section concours. Ben, dépêchez-vous parce que je vais faire le tirage d'environ 15-20 minutes. Alors allez-y tout de suite. Lydia Bonin qui vous accompagne jusqu'à 16h. Dans quelques instants, N6 s'en vient avec Bye Bye Bye. Moon 5, évidemment, son Moves Like Jagger sera là. Mais pour tout de suite, c'est Shawn Mendes avec There's Nothing Holding Me Back.

0: NSYNC avec Bye Bye Bye à M105. Et j'ai dans les mains le nom de la personne qui se mérite la dernière paire de billets pour voir en avant-première la pièce de théâtre Les Filles à Papa le 25 juin prochain au Théâtre du Verbe Divin. Félicitations à Catherine Dallaire. Puis d'ailleurs, j'y ai parlé au téléphone tantôt. Elle m'a dit, Lydia, tu peux pas mieux tomber parce que jeudi le 25, c'est mon anniversaire de mariage. Elle fête 18 ans de mariage avec son conjoint. Félicitations, ça fait un pas pire beau cadeau. Hein? Dans les prochaines minutes, on poursuit en musique. C'est Corneille avec Encre Rose.
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0: Mal Smith avec Niall Horan, Drive Safe. Et je veux pas dire que notre prière à Dame Nature a fonctionné tantôt, mais il a arrêté de pleuvoir et je vois même un petit bout de ciel bleu un petit peu loin. Mais là, je suis à Grammy. C'est sûr que dans la haute, il y a Mascabron, mais c'est quoi? On annonce quand même la pluie pour ce soir et cette nuit. Même un risque d'orage. Ça va se poursuivre pour demain samedi. Des averses avec un risque d'orage toujours, un maximum de 17 attendu. Dimanche, la bonne nouvelle, c'est que la pluie va arrêter. Ouais, mais ce sera nuageux toute la journée avec 21. On a présentement 16 degrés sur la région. Et à tous les amateurs de vélo, je veux vous parler de Fièrement Vélo à Granby et Région. C'est plus de 50 entreprises ambassadrices qui vont vous accueillir chaleureusement avec des services pensés juste pour vous, entre autres remplissage d'eau, information de vélo, stationnement sécuritaire et encore plus. Alors, il y aura une grande journée spéciale Fièrement Vélo le 4 juillet prochain au bureau d'information touristique à Granby pour voir tous les commerces participants et toute la programmation. GranbyRégion.com/événements. Dans quelques instants, on poursuit en musique avec les trois accords.
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9: Ici Marianne Roy et voici les infos M105. À Granby, des citoyens de la rue Saint-Antoine se disent toujours préoccupés à la suite de leur rencontre avec la mairesse cette semaine. Leur porte-parole, Pascal Doiron, affirme que la confiance demeure fragilisée.
10: Notre confiance envers les différentes institutions, les différents acteurs dans ce dossier-là a manifestement été brisée. Les preuves restent à faire. Ceci dit, par contre, on est prêt à laisser la chance aux coureurs. Donc, la mairesse semblait vouloir dire que elle voulait mettre en place des actions concrètes dans le court terme pour éviter la désillusion des citoyens. Donc, on va suivre ça de près, bien entendu, parce que, on nous a souvent écoutés dans le passé, mais pour ce qui est des résultats, c'était assez mitigé.
9: Certains éléments se sont toutefois améliorés, notamment la gestion des déchets depuis la dernière intervention municipale. À moyen terme, une lueur d'espoir s'installe alors que les citoyens perçoivent une réaction d'urgence de la ville face à la situation. Des inquiétudes persistent toutefois en vue de l'automne et du démantèlement du site du parc industriel. Comme la relocalisation complète ne semble pas une piste envisageable, Monsieur Doiron propose une consultation externe pour retrouver une quiétude des lieux. Les résidents restent sur leur garde et suivront les avancées des prochaines semaines. Ils estiment que les actions parleront plus que les mots. Le gouvernement du Québec annonce que des démarches vont être lancées afin de réaliser des projets pilotes de salles d'attente virtuelles dans le système de santé. Un premier projet pilote sera mis en place dans la région de Lanaudière pour une salle d'attente virtuelle. Donc, un patient qui a été évalué et trié aux urgences pourra ainsi attendre chez lui et conserver sa place dans la file d'attente plutôt que de rester à l'hôpital s'il est considéré comme non urgent. Une autre initiative sera testée dans Lanaudière et dans la région de la Capitale-Nationale afin d'éviter les déplacements non nécessaires à l'urgence. Et une nouvelle annulation à l'autodrome de Granby. La direction a confirmé que la soirée de course prévue ce soir est encore une fois annulée en raison des conditions météorologiques défavorables. Les fortes pluies des derniers jours ont laissé la piste en terre battue dans un état impraticable. Il s'agit déjà d'un quatrième programme annulé depuis le début de la saison sur une possibilité de 6, ce qui complique sérieusement le calendrier des activités. Les amateurs devront donc patienter avant de retrouver l'action sur l'ovale de la rue. Oui. Voilà, pour plus de détails et d'autres nouvelles, rendez-vous au m105.ca.
11: Merci Marianne. Au sport, à cause de la pluie aujourd'hui et la pluie annoncée ce soir et cette nuit, il y a quelques événements dans la région qui ont été annulés. Entre autres, les Guerriers de Granby qui étaient censés accueillir la formation de Coaticook, ça a été annulé. La soirée à l'Autodrome ce soir aussi a été annulée. Et en fin de semaine, samedi dimanche, il y a plusieurs matchs à domicile du côté des Cosmos de Granby. Par contre, il annonce encore une fois de la pluie en fin de semaine. Alors, je vous dirais de rester à l'affût pour ça. Les Roses de Montréal vont affronter la formation de Calgary dimanche au Stade Boréal dès 14h. Et justement, parlons-en de la météo. Ce soir et cette nuit, c'est de la pluie. Risque d'orage tôt en soirée avec 13 degrés. Samedi, même affaire, pluie avec un risque d'orage. En après-midi, on atteint un maximum de 19. Dimanche, 60% de possibilité d'averse en journée avec un maximum de 20 degrés.
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11: Une autre semaine de terminée. Je sais, Dan Mathur est peut-être pas de notre côté cette semaine, mais ça va pas nous empêcher de vivre ce vendredi soir comme il faut. D'ailleurs, ça se passe avec de la bonne musique. Lydia Bonin qui s'installe avec vous jusqu'à 20h ce soir pour vous offrir exactement la meilleure musique. Entre autres, dans les prochaines minutes, on va faire un retour dans les années 2000. Il y a une artiste qui, tout ce qu'elle touche, devient automatiquement un hit. C'est Madonna. D'ailleurs, on écoute sa chanson Music dans les prochaines, qui était aussi un hit. Ensuite de ça, il y a David Guetta et Sia qui ont sorti en 2011 un duo qui est devenu un succès monstre, succès partout sur la planète. Puis à la base, Sia ne voulait même pas de cette chanson, mais David l'a convaincu. Et ça a donné Titanium, je vous l'offre dans les prochaines. Mais pour tout de suite, voici Bob Sinclair avec Love Generation.

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3: Après 25 ans, Austin Powers pourrait finalement reprendre du service pour un quatrième film. C'est Mike Myers qui a confirmé le retour d'Austin Powers en disant qu'il y a un film présentement en préparation. Par contre, il n'a pas dévoilé plus de détails. Il va falloir encore attendre un tout petit peu. Et il y a Angine de Poitrine, ce groupe québécois qui est devenu maintenant parmi les meilleurs vendeurs en Europe. Alors, les deux albums se distinguent dans les palmarès au Royaume-Uni et en Allemagne. Au Royaume-Uni, les disques volume 2 et volume 1 occupaient respectivement la 3e et 4e place du top 100, devant, entre autres, Olivia Rodrigo. Et du côté de l'Allemagne, les deux albums se hissent également à la 3e et 4e place dans les meilleures ventes. Félicitations. Et aujourd'hui, à 43 ans, il y a Anne Hathaway qui a dévoilé être enceinte de son 3e enfant. Elle a dévoilé ça via son compte Instagram en montrant son petit baby bump, son petit ventre arrondi. Félicitations au couple.
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0: celle de Loud Luxury Body dans le beat du week-end. D'ailleurs, je dois dire que même en 2026, elle est encore dans ma playlist estivale. Ah, juste un bon beat. Tu sais, quand t'es au soleil sur le bord de la piscine avec un petit verre de thé glacé, ah, ça fait du bien. Et d'ailleurs, je dois vous mentionner aussi qu'on a un balado hein, pour célébrer les 150 ans de la ville de Cowansville. Ça s'appelle Une ville, mille histoires. Et cette semaine, on parle d'une ville qui donne le rythme. Alors, ouais, la culture à Cowansville, ça ressemble à quoi? Je vous invite à aller y faire un tour. Dans quelques instants, on s'offre un souvenir de Vanilla Ice. Ice, Ice, baby, ça s'en vient.
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Ray avec Where is my husband à M105. Ce dimanche, il y a les bains libres Desjardins au Centre aquatique Desjardins de Granby, ce qui veut dire que c'est complètement gratuit. Même pas besoin de réserver. Alors, ça se passe de 14h jusqu'à 16h25 ce dimanche au Centre aquatique Desjardins de Granby. Dans quelques instants, on poursuit notre soirée ensemble, entre autres avec ce méchant gros hit de Cyndi Lauper.

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7: Ici Marianne Roy et voici les infos M105. La Chambre de commerce et d'industrie de la Haute-Yamaska déménagera prochainement ses bureaux dans le carrefour industriel et numérique de Granby. Une relocalisation qui se veut en partie stratégique. Selon la directrice générale Geneviève Brouillard, ce choix vise un rapprochement avec le secteur industriel et manufacturier, une clientèle qu'elle souhaite davantage développer. Le déménagement se fait aussi pour des raisons financières, dans un contexte de réorganisation interne et de réduction des dépenses. L'équipe compte désormais 3 employés. Écoutons Mme Brouillard.
8: C'est qu'il y a eu, là, dans le fond, là, de par le passé, là, différents projets stratégiques qui ont été mis de l'avant, qui ont été vraiment plus exigeants que prévus. Donc, ce qui a amené, là, dans le fond, là, l'utilisation de certaines sommes là, qui n'étaient pas nécessairement dédiées à ces projets stratégiques-là. Donc, je dois, moi, là, faire en sorte là, de refaire du sens où est-ce que l'argent est intégré. Là.
7: Par ailleurs, la Chambre amorce un renouveau avec un conseil d'administration renouvelé et une volonté accrue de représenter les entrepreneurs. Des organisations environnementales et de défense des droits humains pourront intervenir dans la contestation judiciaire de la loi C-5 du gouvernement Carney. Ces organisations entendent appuyer la démarche judiciaire du Centre québécois du droit de l'environnement contre la loi fédérale sur les projets d'intérêt national. Elles souhaitent éclairer le tribunal sur les impacts de la loi, notamment sur l'environnement, la science et les droits humains. Rappelons que la loi C-5 a été adoptée par le gouvernement Carney dans un contexte de tensions commerciales avec les États-Unis et concrètement, cette loi permet au gouvernement d'accélérer le processus d'approbation pour certains projets prioritaires en simplifiant ou en adoptant certaines exigences administratives et environnementales. Et une importante opération policière a été menée jeudi dans plusieurs villes du Québec, dont Granby, en lien avec du trafic de stupéfiants et du recyclage de produits de la criminalité. La Sûreté du Québec a effectué 6 perquisitions, notamment dans des commerces et une résidence. Les policiers ont saisi plus de 730 kilos de lidocaïne, une substance souvent utilisée pour couper la cocaïne, ainsi que plus que 215 000 $ en argent comptant. Aucune arrestation n'a été effectuée pour l'instant, mais des accusations pourraient être déposées ultérieurement. Voilà, pour plus de détails et d'autres nouvelles, rendez-vous au m105.ca.
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10: Merci Marianne. Au sport, à cause de la pluie aujourd'hui et la pluie annoncée ce soir et cette nuit, il y a quelques événements dans la région qui ont été annulés. Entre autres, les guerriers de Granby qui étaient censés accueillir la formation de Coaticook, ça a été annulé. La soirée à l'autodrome ce soir aussi a été annulée. Et en fin de semaine, samedi, dimanche, il y a plusieurs matchs à domicile du côté des Cosmos de Granby. Par contre, il annonce encore une fois de la pluie en fin de semaine, alors je vous dirais de rester à l'affût pour ça. Les Roses de Montréal vont affronter la formation de Calgary dimanche au Stade Boréal dès 14h. Et justement, parlons-en de la météo. Ce soir et cette nuit, c'est de la pluie, risque d'orage tôt en soirée avec 13 degrés. Samedi, même affaire, pluie avec un risque d'orage en après-midi, on atteint un maximum de 19. Dimanche, 60% de possibilité d'averse en journée avec un maximum de 20 degrés.
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10: En ce week-end, la fête des pères qui s'en vient, je vous rappelle, c'est dimanche. On en profite pour souhaiter une très belle journée, très beau week-end à tous les papas, les beaux papas, les grands papas et toutes les figures paternelles qui font une différence au quotidien. Et on continue de vous accompagner avec la bonne musique. Aujourd'hui, Lydia Bonin qui est là jusqu'à 20h, entre autres. Olivia Dean sera des nôtres dans les prochaines minutes avec So Easy to Fall in Love. Mohambi avec son succès Bumpy Ride, ça s'en vient. Mais avant ça, une chanson qui donne toujours le sourire et qui montre que les filles, on est capable de mettre le party dans place. Cyndi Lauper avec Girls Just Wanna Have Fun à M105.

0: C'est au tour des Rolling Stones de se lancer dans l'univers des balados, ouais, parce qu'ils lancent leur balado Speaking in Tongues. D'ailleurs, la date de sortie coïncide avec la sortie de leur nouvel album Foreign Tongues. Ce sera disponible à partir du 10 juillet. Alors, au fil de ces épisodes-là, on va jaser des coulisses de la création de cet album-là. Ils discutent de leurs techniques de studio, par exemple, leurs influences créatives, mais aussi, ils vont jouer des morceaux inédits enregistrés en studio et des nouvelles chansons jamais entendues auparavant. Alors, je vous rappelle Speaking in Tongues, le nouveau balado des Rolling Stones est disponible le 10 juillet prochain. Et il y a eu un bel hommage de la part de Harry Styles, d'un artiste québécois, ouais, Harry Styles, qui a repris du Patrick Watson en concert au Meltdown Festival de Londres, dont il est le commissaire depuis plusieurs années. Très beau moment. Et d'ailleurs, il annonce de la pluie en fin de semaine. Hein, si vous souhaitez faire des activités, ben, il y a le Palace. Entre autres, ce soir, CCR Reborn. C'est à 20h au Palace de Granby.
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0: Une chanson que je trouve défoule bien, celle de Ella King, X's and Hoes à M105. 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Dans quelques instants, on s'offre en musique un souvenir de Usher et Pitbull, DJ Got Us Falling in Love. Ça s'en vient.
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1: Bon vendredi, merci de choisir M105. Qu'est-ce que vous faites ce week-end? Je veux le savoir parce que je pense que je vais avoir besoin d'un petit brainstorm d'équipe. Avec la pluie annoncée, hein, vous pouvez toujours me texter 450-900-105. Mais pour tout de suite en musique, voici Désenchantée.

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6: Ici Marianne Roy et voici les infos M105. À Granby, des citoyens de la rue Saint-Antoine se disent toujours préoccupés à la suite de la rencontre avec la mairesse cette semaine concernant le partage Notre-Dame. Leur porte-parole, Pascal Doiron, affirme que la confiance demeure fragilisée. À moyen terme, une lueur d'espoir s'installe alors que les citoyens perçoivent une réaction d'urgence de la ville face à la situation. Des inquiétudes persistent toutefois en vue de l'automne et du démantèlement du site du parc industriel. Comme la relocalisation complète ne semble pas une piste envisageable, M. Doiron propose une consultation externe pour retrouver une quiétude des lieux. Les résidents restent sur leur garde et suivront les avancées des prochaines semaines et ils estiment que les actions parleront plus que les mots. Le gouvernement du Québec annonce que des démarches vont être lancées afin de réaliser des projets pilotes de salles d'attente virtuelles dans le système de santé. Le premier projet sera mis en place dans la région de Lanaudière et un patient qui a été évalué et trié aux urgences pourra ainsi attendre chez lui et conserver sa place dans la file d'attente plutôt que de rester à l'hôpital s'il est considéré comme non urgent. Et on apprend que c'est Manuela Goya, la vice-présidente des affaires publiques et gouvernement à Tourisme Montréal, qui sera la candidate pour la coalition Avenir Québec dans Brome-Missisquoi. L'annonce officielle sera faite demain à Denham. La députée de Brome-Missisquoi et ministre responsable de l'Estrie, Isabelle Charret, avait annoncé en avril dernier quitter la vie politique à la fin de son mandat. Voilà, pour plus de détails et d'autres nouvelles, rendez-vous au m105.ca.

0: Meghan Trainor avec All About That Bass dans le beat du week-end. Lydia Bonin qui est là avec vous jusqu'à 20h ce soir pour bien débuter ce week-end. Et je veux juste vous parler du balado Les Affaires de Famille. C'est des capsules sur des entreprises familiales de la région et c'est animé par Mélissa Dion-Deland. D'ailleurs, dans le dernier épisode, elle vous fait découvrir Ella Daigneau et Fils, qui est une entreprise familiale qui accueille les citoyens et citoyennes de Cowansville et région dans leur épicerie depuis plus de 100 ans. Ouais, vous avez bien entendu. Alors, Céline Daigneau est la quatrième génération de la famille Daigneau à travailler dans le domaine de l'alimentation. Elle a d'ailleurs participé à l'expansion de l'entreprise qui est sous la bannière de IGA Extra. Et c'est à notre micro qu'elle est venue raconter son histoire de famille. Je vous rappelle le balado Affaires de famille. Dans quelques instants, c'est Lady Gaga avec Dutchie Runaway.
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Il y a le maire de New York qui a fait une gaffe cette semaine. Ouais, il aurait révélé la date et le lieu du mariage de Taylor Swift avec son fiancé Travis Kelce. Ça serait la fin de semaine du 4 juillet du côté de New York. En tout cas, ben hâte de voir si ça donne vrai. Hey, je vais vous parler du 24 juin par contre, parce qu'ici, c'est la fête nationale du Québec à Granby avec les trois accords. Ça se passe au parc Daniel Johnson de 14h. Il y aura des jeux gonflables, murs d'escalade, la danse en ligne, évidemment la fameuse omelette géante et même un spectacle de cirque. Dès 19h15, ben, c'est Marc-André Marois qui sera sur scène, suivi évidemment du grand spectacle tant attendu des trois accords à 20h45. Puis pour terminer la soirée en beauté, il y aura des feux d'artifice. Pour voir la programmation complète et tous les détails, ben, c'est au vccgranby.org. Dans quelques instants, pour ça, on musique notre soirée ensemble, entre autres avec ceci.

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8: Ici Marianne Roy et voici les infos M105. La Chambre de commerce et d'industrie de la Haute-Yamaska déménagera prochainement ses bureaux dans le carrefour industriel et numérique de Granby, une relocalisation qui se veut en partie stratégique. Selon la directrice générale Geneviève Brouillard, ce choix vise un rapprochement avec le secteur industriel et manufacturier, une clientèle qu'elle souhaite davantage développer. Des organisations environnementales et de défense des droits humains pourront intervenir dans la contestation judiciaire de la loi C-5. Ces organisations entendent appuyer la démarche judiciaire du Centre québécois du droit de l'environnement contre la loi fédérale sur les projets d'intérêt national. Elles souhaitent éclairer le tribunal sur les impacts de la loi, notamment sur l'environnement, la science et les droits humains. Concrètement, cette loi permet au gouvernement d'accélérer le processus d'approbation pour certains projets prioritaires en simplifiant ou en adoptant certaines exigences administratives et environnementales. Et une importante opération policière a été menée jeudi dans plusieurs villes du Québec, dont Granby, en lien avec du trafic de stupéfiants et du recyclage des produits de la criminalité. La Sûreté du Québec a effectué 6 perquisitions et ont saisi plus de 730 kilos de lidocaïne, une substance souvent utilisée pour couper la cocaïne, ainsi que plus de 215 000 $ en argent comptant. Aucune arrestation n'a été effectuée pour l'instant, mais des accusations pourraient être déposées ultérieurement. Voilà, pour plus de détails et d'autres nouvelles, rendez-vous au m105.ca.

0: C'était Teddy Swims avec Mr. Know-It-All dans le beat du week-end. On est ensemble jusqu'à 8. Lydia Bonin qui vous accompagne derrière le micro. 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Dans quelques instants, on poursuit en musique, les Backstreet Boys s'en viennent.
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1: Moi aussi, je vais le dire, merci ben. Merci d'avoir été des nôtres à M105 dans le beat du week-end. Lydia Bonin qui était là d'ailleurs. On va passer le week-end ensemble parce que je suis en remplacement de Martin dans les 4 à 7 New Country demain et dimanche aussi. Alors, on se dit à demain. Bye!
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